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7: Bonjour, bonjour à tous. Un Clap Cinéma consacré au film Justin le Juste qui sort le 23 septembre et que j'ai eu la chance de voir en avant-première ainsi que le public du Kinépolis à Nîmes le 9 septembre en présence du réalisateur Éric Barbier et de deux acteurs principaux, Alexandra Lamy et Alban Ivanov. Nous allons écouter dans un premier temps l'interview donc de ces trois personnes juste avant la présentation du film. Vous vous rendrez compte que c'est fait dans la bonne humeur à partir d'un sujet très dur, très violent, qui est la guerre de 14-18, les paysans enrôlés de force, les mutineries et même une prise d'otages. Après la bande-annonce du film, je vous propose de les écouter une petite vingtaine de minutes.
8: Bonjour, je travaille pour le Canard Enchaîné.
9: Justin le Juste.
8: Je veux faire un portrait de vous pour que les gens sachent ce qui s'est passé. Vous me racontez, j'écris.
10: Papa ! Vous ne savez peut-être pas, il se passe des choses graves.
11: Quand les hommes se battent, Justin, c'est la guerre.
9: Faut me parler avec des mots que je comprends.
12: Mais qu'est-ce que t'as pas compris ?
9: La guerre, je sais pas ce que c'est. 10 jours après, ils nous ont envoyés sur le front. Qu'est-ce que je foutais dans ce merdier ? La guerre avait commencé depuis un an et je ne savais rien de ce qui se passait entre les Allemands et les Français. J'étais complètement perdu. Tout le monde me traitait comme un imbécile.
13: Allez là-bas ?
14: Oui.
8: Vous étiez chez les Allemands ?
9: Oui. J'attendais toujours de rencontrer l'ennemi.
15: Osez ! Justin !
9: Regarde,
13: ennemi.
9: Sale vendu.
13: Il parle ! Il parle comme nous !
9: Et vous êtes noir de partout ?
16: Tu sais rien de rien, toi. Toi et moi, on se bat pour la même armée.
9: J'ai porté Basile pendant longtemps. Il a commencé à m'apprendre les choses qu'il y avait dans les livres, les journaux.
13: Et aujourd'hui, on nous traite comme des moins que rien ! Des misérables !
9: Et plus il me parlait, plus j'avais des idées qui bourdonnaient dans ma tête.
17: Pour partir en première ligne dans une heure, pour mourir en héros ! On ne monte pas !
9: Tous les hommes qui n'étaient pas montés étaient arrêtés.
13: On veut que la condamnation à mort soit annulée.
17: Mais les Français n'en ont rien à foutre de tes gérégades.
8: Si j'arrive à informer les Français de ce qui se passe sur le front, on fera bouger les politiques.
13: Arrêtez !
8: Je vais rétablir la vérité, Justin.
7: Éric Barbier, bonsoir.
18: Bonsoir.
7: Donc vous êtes ici pour présenter Justin le Juste avec Alexandra Lamy. Bonsoir Alexandra.
19: Bonsoir.
7: Et Alban Ivanov.
20: Bonsoir.
7: Qui a une belle casquette et qui est tout bronzé.
19: Tout nu. Oh là, pardon. Non, excusez-moi. Non,
7: on
19: pas
7: coupe,
19: du tout.
7: C'est coupe,
19: non,
7: coupe.
19: Non, on coupe pas.
7: Alors Éric Barbier, j'ai vu le film, bien évidemment. J'ai lu le dossier de presse et j'étais très intéressée parce que je vous disais, j'ai été professeure d'histoire, donc ça laisse des traces. Et tous les livres que vous citiez, qui vous avez un peu, sinon inspiré, tout au moins donné des angles d'attaque, je les avais lus. Et ma première question, c'est comment définir ce film ? C'est pas un film de guerre, c'est pas un film d'histoire, c'est un conte.
18: C'est une fable.
7: C'est une fable. Moi, j'allais dire, c'est un film humaniste. Parce qu'en fait, ce qui vous a intéressé, la guerre, bien évidemment, mais c'est surtout les relations humaines et l'évolution de ce personnage un peu rustre, un peu beaucoup, paysans, c'est important de le dire. Hein. À la fin, il y a marqué 600 000 paysans français.
4: Non, ça, c'est les coloniaux.
7: C'est les coloniaux. Mais c'est combien de paysans?
4: Les paysans, c'était 45% du corps de l'armée. Donc, c'était 4 millions de personnes.
7: 4 millions de personnes.
4: Sur les 8 millions qui ont été réquisitionnés.
7: Donc, Alban était vraiment, si vous voulez, un peu l'image, le symbole de ces paysans qui ne savaient pas lire, pas écrire. C'est pas le cas d'Alban.
6: Oh, c'est pas un rôle de composition.
7: Qui se trouve catapulté dans une situation qu'il dépasse complètement et qui évolue. Et j'allais dire à Alban, c'est votre premier rôle dramatique.
6: Oui.
7: Donc je suppose que c'est beaucoup de travail et j'ai beaucoup apprécié l'évolution de votre stature, de votre façon de vous positionner, de votre regard, de votre langage. C'est tout un travail, ça.
6: C'est tout un travail. Je vous l'accorde. Je vous l'accorde. Non, mais c'est vrai qu'avec la comédie, de manière générale, y a quand même des automatismes. Parce que j'ai commencé la scène à 12 ans. Donc, aller chercher le rire, c'est plus facile. Alors que là, c'était vraiment... J'aime bien dire que c'est vraiment la première fois où j'ai la sensation de travailler, quoi.
7: Pourtant, vous avez fait d'autres films, mais là, vous étiez pratiquement de toutes les scènes et très en gros plan. Hein. Donc, ça
6: je
7: demandait...
6: Crois que le réalisateur est amoureux de moi, secrètement.
7: C'est sûr. Ça,
4: c'est sûr. Oui,
7: ah, c'est sûr.
6: C'est pour ça.
7: Et d'Alexandra?
6: Non, que moi.
7: Pas du tout.
6: C'est moi. Je suis sa muse.
7: Ah, vous êtes sa muse.
6: Je suis la muse de Monsieur Barbier.
4: Exactement.
7: Alors, Alexandra, vous êtes brune dans le film. Vous arrivez de façon très subrepticement.
12: Ouais.
7: Je vous ai pas vu tout de suite dans la scène déguisée. On peut le dire, déguisée. Non, faut pas le dire.
4: Gardez-le.
7: Bon, allez. On vous voit pas. Et après, vous êtes là en tant que journaliste. Et moi, je le savais, mais là, on insiste beaucoup. Vous êtes l'incarnation de la femme journaliste en 1915, le canard enchaîné.
12: Oui, exactement.
7: Donc, la cravate, la veste.
12: Ouais,
7: mais il faut garder votre féminité.
12: Oui, complètement. Et puis, c'est une femme qui va effectivement, comme une journaliste, hein, qui va essayer de découvrir ce qui se passe à un moment donné, dans un moment important, qui est plutôt vers la fin de la guerre. Et donc, elle veut découvrir qui sont ces personnages qu'on a suivis, nous. Et donc, effectivement, elle rentre cachée comme une journaliste qui n'a peur de rien, en fait, et qui est prête, parce qu'on est quand même dans un milieu où il y a beaucoup d'hommes, et notamment dans son milieu à elle, et qui va aussi se confronter à, j'allais dire, aux huiles, à des personnes importantes pour essayer de dire un peu la vérité. Donc, on ne peut pas tout raconter, bien sûr.
7: Mais c'est important parce que je pense, Eric, vous êtes inspiré de personnages existants. C'est-à-dire que c'est un mixte en fait, de plusieurs journalistes dans Le Canard enchaîné qui a été créé en 1915. Donc, en fait, les mutineries, les fusillés, pour l'exemple, on ne le savait pas à l'arrière. Vous le dites d'ailleurs, Alban, à un moment, pendant qu'ils sont derrière, ils ne savent pas. Donc, pour vous, c'est pour ça que je parlais un peu d'un film humaniste, parce que il y a les mutineries, les fusillés pour l'exemple, et je trouve que le chiffre que vous mettez à la fin, là j'en suis sûre, 639 fusillés pour l'exemple, je pense que c'est en deçà de la réalité, parce que il y a eu des recherches qui ont été faites par les historiens, il y en a plus, mais qui ont été déguisées. Et il y a une anecdote une anecdote terrible qui m'avait beaucoup marqué, c'est que Pétain faisait attacher en fait les soldats sur devant, en première ligne. Comme ça, ils étaient tués par des balles allemandes. Mais en fait, c'était comme des... Il n'avait même pas le courage de les fusiller, pour l'exemple. Donc, je trouve que 639, c'est peut-être un peu faible.
4: Mais c'est 639, c'est le chiffre de l'histoire.
7: Ouais.
4: Ça veut dire, aujourd'hui, officiellement, ça veut dire, les camps qui ont été... Les gens qui ont été... Les soldats qui ont été reconnus, fusillés, pour l'exemple, c'est 639.
7: 639.
4: Après, il y a eu ce qu'on appelait des exécutions sommaires.
7: Ouais.
4: Ça veut dire que des gens qui étaient tués par leurs supérieurs...
7: Des décimations, 1 sur 10. Comme
4: non, ça, c'est autre chose.
7: C'est encore
4: autre chose. Mais des gens qui étaient tués, sans sommation, par des supérieurs, ça, il y en a eu beaucoup.
7: Ouais.
4: Mais c'est très dur de savoir précisément... quel chiffre, qui, comment, c'est des choses qui sont beaucoup plus vagues. 639, c'est les historiens qui ont repéré dans l'histoire, ces 639 soldats qui ont été condamné pour l'exemple.
7: Et vous le disiez, Alban, d'ailleurs, quand vous... Enfin, c'est difficile d'en parler sans dévoiler le film, mais analphabète au début, hein, en 1915, et puis vers 1917, quand vous voyez des gens qui seront fusillés pour l'exemple, vous dites... Mais ils n'auront pas leur veuve, n'auront pas leur pension de guerre, etc. Donc, vous avez...
4: Non, c'est pas lui qui dit ça.
7: C'est
4: celui qui est contre lui.
6: Ouais, c'est le soldat qui est en face de moi.
7: Ah, il faudra que je revoie le film. Phrase m'a interpellée, parce que c'est vrai que je me suis posé la question, comment un homme aussi frustre a pu apprendre autant de choses, et je pense que c'est par les valeurs humaines, ça a dû vous faire plaisir d'incarner comme ça un homme qui n'est pas instruit, mais qui est très intelligent.
6: Bien sûr, de toute façon, je pense que dans les personnages, il y a toujours, c'est toujours aussi une manière de dire des choses qu'on pense. Donc, dans Justin, moi, c'est ça qui m'a plu. Venant d'un quartier populaire, je me suis reconnu dans ce paysan qui a jamais ouvert un bouquin. Et du coup, moi aussi, personnellement, j'ai appris ça. C'est pour ça que je trouvais que ça illustrait bien cette phrase « Le savoir est une arme ». C'est que malheureusement, quand on a un culte, on peut pas se défendre. Tout simplement. Donc,
7: Puis vous dites au début, c'est les mots qui nous a...
6: Exactement.
7: C'est par les mots qu'on nous a servis. Hein,
6: exactement. Exactement. Ouais. Et pour revenir à la scène que vous dites, quand ce soldat, il me dit ça, c'est que, voyant déjà ce qui se passe avec notre hiérarchie, il y a quand même... parce que Justin est intelligent, donc il comprend qu'en fait, oui, les hommes vont au front parce qu'on leur a promis ça, mais je crois que lui, à ce moment-là, il a très vite compris que les promesses resteraient que des paroles en l'air.
4: En plus, Justin, il est, dans ce moment-là, il est soutenu par Basile.
7: Oui, j'allais parler
4: de Basile. Et Basile, donc, puisque Basile était instituteur, donc c'est à un moment donné aussi où Basile, qui comprend ce qui se passe, c'est quelqu'un qui va... aider Justin à grandir, à apprendre. Et donc, ils sont ensemble dans cette révolte contre leur supérieur.
7: Mais c'est pour ça que je disais au début...
19: Moi, j'allais juste dire un petit truc, parce que
7: vous parlez pas.
19: Non, mais parce que tu parlais du savoir, et c'est ça qui est assez beau avec... je trouve que... l'échange qu'il a avec la journaliste, c'est que... Peut-être qu'il sait pas lire, mais il sait d'autres choses.
7: Ouais.
19: Et ça, moi, je trouve que c'est assez beau parce que moi aussi, je viens justement de la terre et je trouve que c'est une intelligence, c'est d'autres savoirs et qui sont parfois encore plus beaux parce que ce sont souvent des savoirs qui donnent la vie.
7: Ouais.
19: Parce que s'occuper de la terre, s'occuper des animaux, s'occuper de tout ça, ce sont plutôt du savoir qui donne de la vie. Alors qu'il y a en face des savoirs de toutes ces huiles qui savent lire, qui savent écrire, qui vous donnent des grands textes, mais en fait qui font la guerre. Et je trouve que c'est là que c'est assez joli d'avoir cette opposition entre c'est quoi le savoir ? C'est effectivement savoir des livres, etc. Et puis de faire des horreurs, ou est-ce que c'est effectivement ce savoir-là ? Moi, j'adore, justement, en venant d'ici, moi, en étant ici, d'être dans ce monde-là, ou de rencontrer des gens qui connaissent d'un coup tous les oiseaux, tous les arbres, comment... ça donne la vie, et je trouve que je suis encore presque plus fascinée que finalement par une espèce de truc d'intellectuel, mais qui derrière va nous donner des leçons, va être un peu snob, et parfois même nous amène dans l'horreur.
7: Mais c'est pour ça que les scènes du début dans la ferme sont, à mon avis, très importantes, parce qu'on voit vraiment comment vous cultivez. Et puis, il y a dès le début la hiérarchie sociale. Et Eric, c'est ce qui vous intéressait aussi dans ce film, c'est d'opposer vraiment des catégories sociales, l'Église et les gradés. Vous leur faites leur fête, là, hein ? Mais c'est la réalité.
19: Toujours dans les bons goûts, l'Église.
4: Non, mais c'est gendarme. En fait, si vous voulez, en dehors du film qui est de la fiction et donc sur lequel il y a des personnages qui incarnent des valeurs, mais c'est vrai que cette guerre, ça a été une guerre où les gens les plus pauvres, parce que je vous dis, à peu près 50% du contingent étaient des paysans, donc en fait, c'est les gens qui étaient en première ligne, c'était les gens les plus pauvres, c'est les gens qui ont souffert. Et là, par exemple, le personnage de Marie Baratier, la journaliste du Canard Enchaîné, qui est un journal qui est créé en septembre 1915, en fait, le journal qui naît de la guerre, en fait, se positionne pour les soldats contre les gens qui s'enrichissent à l'arrière.
7: Bien sûr.
4: Donc, dans la société, il y a déjà cette idée de cette rupture sociale entre les gens qui souffrent et qui sont au front et qui sont ce qu'on a appelé la chair à canon, et des gens qui sont derrière et qui vont aussi à un moment donné oublier cette guerre. Mmh. Parce qu'il y a eu un moment donné, à partir de 16-17, les gens avaient assez de cette guerre.
7: Puis la guerre de position, elle était très localisée pendant plusieurs années. Voilà. Donc en fait, les gens à l'arrière ne savaient absolument pas, à part avec les permissionnaires, qui ne racontaient rien. Et j'ai trouvé, Alban, que la scène quand vous revenez là justement sur cette permission, je la trouve d'une intensité vraiment. On comprend tout, quoi, en fait. Hein. Et c'est là où je dis que les gros plans sur votre visage, bravo, parce que en ne disant rien, vous nous émouvez. Comment on dit,
12: Vous nous émouvez.
6: C'est l'émouvance.
7: Voilà, vous me troublez. Vous
12: émotionne.
6: Oui,
4: émotionne.
6: Oui. Mais cette scène aussi, enfin, au-delà de ce que je joue, où elle est importante aussi pour le film, c'est aussi ça. Il y a toujours cet espoir de rentrer au bercail et de retrouver la vie d'avant qu'on a quittée. Mais malheureusement, ça aussi, ça n'a pas été beaucoup le cas. Et nous, sans cesse, on se mettait quand même à la place des gens qui ont vécu ça, parce que nous encore aujourd'hui, on peut ne pas être présent physiquement, mais on a le téléphone.
7: Ouais.
6: Mais je pense que à cette époque-là, quand on sait vraiment pas ce qui se passe dans son foyer, on sait même plus si les uns et les autres sont vivants. C'est quand même très intense en vie humaine. Hein.
7: Mais j'ai lu que, j'ai pas lu le livre, je connaissais pas le livre de Jean Poupougnac, Justin le Juste ou La Charrette. J'ai lu que dans le livre, vous avez inventé des personnages. Hein, Alexandra, elle n'existe pas dans le livre. Basile, il n'existe pas dans le livre. Et puis là.
6: Justin non plus.
7: ce serait
6: un autre livre.
7: Si, La Charrette. Alors, j'ai pas capté le nom de La Charrette.
4: Le Roudillou.
7: C'est vrai qu'au début, le Roudillou, je me disais, c'est quoi le Roudillou? Je pensais que c'était une personne. Le Roudillou, donc La Charrette. Et qu'en fait, dans le livre, il revient se venger des paysans. On l'aperçoit quand ils ont déterré, etc. Ça vous intéressait pas. Il fallait bien que vous fassiez des choix. Et c'est ça ma question. Quand on adapte un livre, on fait des coupes, et puis on a une liberté d'action, et puis on. Vous ne vous posez pas trop de questions.
4: Non, c'est l'inverse, on se pose beaucoup de questions. Et c'est vrai que la difficulté, c'est que dans le livre, il y avait une rupture à la fin.
7: Oui.
4: Et en fait, c'était presque un peu comme si c'était un nouveau sujet. Alors, qui est quelque chose qu'on peut accepter dans la littérature, mais au cinéma, en fait, on a un mouvement dans un film. Et ce mouvement, ça devait être la guerre. Et la fin, ça devait être une résolution. Et la révélation du personnage de Justin devait se faire dans le cadre de la guerre. C'est pour ça que le dernier acte du film a complètement été modifié. Et aussi, c'est pour ça qu'on a créé deux personnages. Le tirailleur sénégalais Basile, parce que la scène de la rencontre de Justin avec les tirailleurs existe dans le livre, mais ils meurent tous.
7: D'accord.
4: Et par contre, la journaliste, quand j'ai eu l'idée de la journaliste et quand j'ai lu l'histoire de Maurice Maréchal et Jeanne Maréchal, puisque c'est un couple qui a créé le canard enchaîné à la base, je me suis rendu compte qu'avec le personnage de la journaliste et de Basile, je pouvais raconter l'histoire de Justin. Parce que le problème, c'est qu'à un moment donné, il faut qu'il y ait des relais.
7: Il faut que vous êtes un peu un fil rouge, quoi, en fait. Hein. C'est-à-dire. Et c'est vrai qu'au début, moi, j'étais un peu surprise au début que vous commenciez, en fait, par le milieu, quoi. C'est-à-dire. Ouais. Et après, il y a un retour en arrière.
4: Mais il ne faut pas expliquer tout. Hein.
7: Mais je
4: vous dis tout.
7: Parce que. Je pense qu'il faut être très attentif dans ce film. Et il faut connaître un petit peu l'histoire, tout de même.
4: Non. On n'a pas besoin. Justement, c'est la force du film, c'est pour ça que c'est une fable.
7: Oui, mais
4: c'est qu'une fable, ça veut dire que c'est une idée. Donc ça veut dire, en effet, on a Justin, c'est un pauvre métayer, il va se retrouver en relais de force dans la guerre, et il va apprendre. Et c'est un parcours initiatique, et donc on peut justement complètement regarder le film sans connaître du tout la guerre de 14-18. Et même à l'inverse, il y avait quelqu'un qui nous posait la question hier, qui disait, est-ce que c'est un bon support pédagogique? Oui, parce que justement, il n'aborde pas de front la guerre.
7: Oui, il n'y a pas de date, il n'y a pas que c'est chronologique.
4: Et par contre, il y a un appui, le film s'appuie sur des événements de réalité, comme Fliré, par exemple, la condamnation à mort, c'est les condamnés de Fliré, comme la première attaque de l'Isère, qui est une attaque de guerre de mouvement, donc comme les fusillés pour l'exemple. Donc il y a beaucoup de supports sur lesquels on peut parler de l'histoire, oui. Mais le film en lui-même ne nécessite pas du tout de connaître l'histoire. D'accord. On va aller le voir.
14: Alors c'est une formation professionnelle.
12: Non, puis moi je trouve qu'on est, on est le spectateur, on est avec lui. Donc on est comme lui, j'allais dire, on rentre dans la guerre avec lui. Et avec. C'est ça qui est assez joli quand on le voit dès le début avec sa mère, avec son fils, et qu'on vient le chercher, qu'il sait pas pourquoi, parce que lui, la terre est tellement importante.
14: Mais on se demande où on va, justement.
12: Et qu'on le
14: se passe quelque chose.
12: Nous, on est avec lui, en fait, on suit la guerre, on rentre avec lui, et on voit l'horreur, les injustices de la guerre. On est complètement. C'est pour ça que le titre, moi, je le trouve hyper beau,
14: Justin le Juste.
12: On est complètement embarqué avec lui, et on vit la guerre avec lui, donc c'est pour ça que je trouve que. C'est pédagogique parce que tu es à l'intérieur.
4: Oui, ouais.
12: Et c'est une autre façon. C'est pas, attention, en septembre 1915, il y a le truc à taper, les Ardennes, le machin.
4: Mais en plus, on rentre dans la guerre avec quelqu'un qui ne sait rien.
12: Oui.
4: Donc on apprend avec lui.
12: On apprend avec lui.
4: En fait, on fait le même chemin que Justin.
14: C'est pas ce qu'est la patrie, c'est pas ce qu'est la loi, c'est intéressant. Mais peut-être que, parce que j'avais en arrière-plan, moi, ce film qui m'avait absolument émerveillé, que j'ai regardé plusieurs, je dirais pas dizaines de fois, mais très souvent, parce que c'est les Sentiers de la Gloire. Et je veux dire, la scène des fusillés, pour l'exemple, ou la scène de la hiérarchie. Enfin, je veux dire que les gradés des Sentiers de la Gloire sont aussi terribles que les gradés que vous... Et justement, ce regard que vous avez... Moi, j'ai trouvé votre jeu fantastique quand vous dansez... Ah, il faut pas le dire. Avec les Allemands, j'ai trouvé ça... Et c'est là où je me suis dit, mais il est pas si grand que ça, Allemand.
18: Non, les Allemands étaient particulièrement très grands. C'est ça, le problème.
14: Donc, tous les trois, vous êtes... Eric, vous êtes content en tant que réalisateur. Alexandra, en tant qu'actrice, vous avez trouvé quelque chose de nouveau dans ce rôle ?
12: Mais moi, je suis en joie d'avoir participé à ce film parce que, je me disais, quand j'ai lu le scénario, moi, j'ai dit à Eric qu'il n'y avait pas du tout de rôle pour moi. Et je lui ai dit, j'adore ce scénario, tu devrais absolument faire ce film. Je trouve que c'est extraordinaire. Mmh. Et c'est après, donc évidemment, je suis très heureuse de pouvoir participer à ce chef-d'œuvre.
14: Oui,
12: voilà, c'est un très beau film parce qu'on rentre dedans, on s'embarque, on n'a pas de leçons, personne ne donne des leçons sur la guerre, c'est pas un truc historique, enfin quand je dis historique de scolaire, t'es dans le cœur de l'histoire,
14: c'est l'être humain, c'est pour ça qu'il est bon.
12: Et en plus ça nous touche tous parce que c'est le monde paysan et là on parle de paysan, on parle pas d'agriculteur encore, mais on parle de paysan. Et en plus ce qui est fou c'est que c'est des gens qu'on a envoyés à la guerre, mais c'est eux quand même qui vont sauver la France derrière parce qu'il va falloir la nourrir cette France. Donc c'est quand même à chaque fois toujours la même chose. C'est toujours ce monde-là souvent qui paye très fort la note de tout, comme on va le dire aujourd'hui. Et c'est quand même eux qui nous sauvent à chaque fois et dont on a besoin pour nourrir le monde. Voilà.
14: Ce rôle dramatique.
18: Je l'ai dit.
14: Ce rôle dramatique, Alban.
18: Oui.
14: Ça vous a rempli. Ça vous a.
18: Oui, c'était vraiment.
12: Il était beaucoup plus maigre avant.
18: C'est vrai que j'étais super bien payé.
12: Je vous laisse aller présenter le film.
14: Merci à vous. Donc sur Radio Alliance Plus, merci à Eric Barbier, à Alexandra Lamy et à Alban Ivanov de nous avoir consacré un peu de temps pour présenter ce film, donc sur la guerre de 14-18. Alors bien sûr, il y a eu de nombreux films sur cette guerre, j'en ai sélectionné quelques-uns, et je fais dans l'interview allusion au Sentier de la Gloire de 1957 par Stanley Kubrick, un film qui a été longtemps censuré jusqu'en 1970, car il abordait déjà les fusillés pour l'exemple et le mépris de la hiérarchie pour les hommes de la troupe. L'expression, c'est de la chair à canon, et aussi du sang pour les étoiles qui expliquait peut-être les mutineries. C'est un film avec Kirk Douglas. Et dans chacun des films dont je vais vous parler, il y a un méchant. Et là, le méchant est joué par Adolphe Manjou, qui est un odieux général qui envoie les hommes à l'assaut alors qu'ils sont condamnés en fait à mort. Le deuxième film que j'ai sélectionné, c'est « À l'Ouest, rien de nouveau », d'après le livre d'Henrique Maria Remarque, écrit en 1929 et qui a valu à l'auteur, enfin le livre, d'être exilé par Hitler pour défaitisme. Alors, il y a eu trois versions d'À l'Ouest, rien de nouveau, 1930, 1979 et 2022, un film d'Ewad Berger.
7: Alors, c'est peut-être les films les plus connus. J'en ai sélectionné deux autres. Celui de 2017, Au revoir là-haut, d'après le livre de Pierre Lemaître de 2013. Et là aussi, il y a un très méchant qui est joué par Laurent Lafitte, qui est un lieutenant qui fait fortune sur le trafic des cercueils. C'est assez horrible. C'est un film d'Albert Dupontel qui joue Albert Mariard, qui sauve la vie d'Édouard Péricourt, qui est une gueule cassée. Et je vous recommande de lire le livre et de voir également le film. Alors, beaucoup moins connu, qui n'a pas eu beaucoup de succès, et pourtant pour moi c'est un film remarquable, c'est le film de Gabriel Lemonin de 2006, qui s'appelle « Les fragments d'Antonin ». L'acteur, c'est Grégory Dérangère. Et j'ai particulièrement aimé ce film, car au-delà des vies brisées, c'est-à-dire du nombre d'amputés, de gueules cassées, vraiment ces blessures très visibles, il y avait toutes les blessures psychologiques. Et c'est le cas donc de Antonin, qui ne parle plus, qui n'a plus aucun souvenir. Et il y a d'un côté la hiérarchie qui considère que c'est un simulateur, qu'il n'y a aucune raison d'être ainsi frappé. On a aussi des images d'époque où on voit des soldats qui sont agités de tremblements complètement incontrôlables, donc tout ce qu'on appellerait actuellement les traumatismes ou les post-traumatismes de guerre. Donc ce film, moi, m'avait beaucoup marqué de 2006. Il y a bien sûr beaucoup d'autres films. Il y a aussi, bien sûr, beaucoup d'autres livres. Moi, je disais toujours de lire « À l'Ouest, rien de nouveau ». À mon avis, c'est un livre essentiel. « Le feu de Barbus » et Éric Barbier pour son film, donc « Justin le Juste ». On boucle la boucle de cette émission, puisqu'on a commencé par « Justin le Juste ». C'est inspiré de deux livres. Je vous les cite et je vous conseille d'aller au moins les feuilleter, sinon les lire. Les carnets de guerre de Louis Bartas Tonnelier. Il a vécu de 1879 à 1952. Il est publié en 1977, qui marque vraiment l'absurdité de la guerre. Et puis aussi les aventures du brave soldat Zweck de Hasek, qui en 4 tomes, écrit en 21-23. Donc je pense que c'est important de lire, de voir des films sur la guerre de 14-18. Bon film à tous, bonne lecture et à bientôt.
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0: Est-ce que ça t'arrive de t'ennuyer?
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0: 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Il est 7h, et tout de suite le journal de Radio France Internationale.
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2: Il est 5h en temps universel, 7h ici à Paris.
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2: Bonjour à tous, merci d'être avec nous pour le début de ces 3 heures d'actualité internationale avec des rendez-vous importants ce vendredi sur notre antenne. Le président sénégalais Bassirou Diomaye Faye sera notre invité, ce sera dans environ 3 quarts d'heure. Et puis un RFI Matin marqué aussi par l'arrivée du pape à Paris, dispositif spécial sur RFI avec un premier invité dans une dizaine de minutes. Ce sera juste après le journal. Bonjour Arthur Ponchelet.
4: Bonjour à tous. On revient nous aussi largement sur la visite de Léon XIV à Paris. Le pape atterrit dans 3 heures dans la capitale où l'attend une journée chargée. Dans ce journal, on s'arrête sur la rencontre prévue dimanche entre le souverain pontife et 7 victimes d'abus sexuels dans l'église. L'actualité ce matin, c'est aussi l'Ukraine et la mise en garde d'Emmanuel Macron. La Russie pourrait mobiliser encore plus d'hommes pour s'emparer de tout le Donbass. La suite de la visite d'État de Xi Jinping aux États-Unis et puis notre grand invité Afrique, ce matin vous le disiez, Bassirou Diomaye Faye. Le président sénégalais répond à nos questions à New York où il est venu plaider en faveur de Macky Sall. L'ancien chef de l'État est candidat au poste de secrétaire général de l'ONU.
2: Première en 18 ans.
4: Un pape est en visite officielle en France. Léon XIV doit atterrir à Paris dans un peu moins de 3 heures pour un séjour de 4 jours dans l'Hexagone. Il va d'abord en passer 2 à Paris où son programme est chargé. Accueil par Emmanuel Macron à l'aéroport, audience à l'Élysée, puis discours à l'UNESCO avant une déambulation dans les rues de Paris et une veillée de prière au Stade de France. On va y revenir. Léon XIV célébrera demain une messe en plein air, place de la Concorde. Il est ensuite attendu à Lourdes où il va notamment rencontrer 7 victimes de violences sexuelles dans l'Église. C'est l'un des thèmes brûlants de cette visite, Marie Cazadebé.
5: Pour le Vatican et l'Église de France, le pape ne pouvait pas se déplacer sans rencontrer des victimes de violences sexuelles. Restait simplement la question de la forme. Léon XIV rencontrera 7 personnes à Lourdes, comme l'a précisé Pierre-Antoine Bozo, porte-parole de la Conférence des évêques lors d'une conférence de presse.
6: Ce qui a présidé au choix, c'est le souhait du Saint-Père lui-même, que ce soit une rencontre vraiment interpersonnelle. 50 personnes avec échange de discours n'auraient pas du tout eu, évidemment, la même portée.
5: La conférence des évêques a choisi un panel représentatif des hommes, des femmes, mineurs et majeurs au moment des faits, des victimes, membres de collectifs ou non. Parmi elles, un ancien élève de Notre-Dame de Bétarame, le plus gros scandale au sein d'un établissement catholique, Jean-Pierre Massias, qui préside une commission d'enquête indépendante au sein de la congrégation, résume l'attente des victimes.
7: Que l'Église réponde enfin à la question « Que faire face à une violence ?» systémique. La violence dans l'Église n'est pas une succession de dysfonctionnements individuels. Elle est un système qui, quand ces violences arrivent, n'est pas capable de les empêcher et souvent à l'origine de leur développement.
5: Les victimes qui n'auront pas la chance de s'entretenir avec le pape pourront lui transmettre un message écrit avec une réponse prévue en décembre. La forme n'a pas été précisée.
4: Et d'après le rapport d'une commission indépendante publiée en 2021, 330 000 mineurs ont subi des viols et agressions sexuelles au sein de l'Église française depuis 1950. Avant donc son passage à Lourdes, Léon XIV est à Paris. Il sera ce soir, on le disait, au Stade de France pour une veillée de prière. 80 000 jeunes venus de tout le pays sont attendus, dont 1500 de Seine-Saint-Denis. Pour l'évêque de Saint-Denis, Monseigneur Étienne Guillet, cet accueil du pape dans le 93 est une grande fierté.
8: C'est une très grande fierté pour les gens. Moi, je l'entends, le pape vient chez nous. Alors, les chrétiens le disent, mais aussi les non-chrétiens le disent, le pape vient chez nous. Et cette fierté, moi, je trouve qu'elle est belle. C'est une veillée pour tous les jeunes Français, évidemment, mais ça nous met en position d'accueil, d'accueil du pape et d'accueil aussi de tous les jeunes de France. C'est beau que les jeunes du 93 soient dans cette position hospitalière pour le pape et pour tous ceux de leur génération. C'est pas si courant tout de même. Donc là, je pense qu'il y a beaucoup de fierté. On s'organise pour qu'après la fierté, on soit aussi de bons hospitaliers, qu'on accueille bien aussi. Et si beaucoup de nos jeunes sont très fiers de dire leur foi chrétienne, au même moment, ils diront mais nous sommes très amis avec les autres. C'est pas la guerre des religions, c'est pas vrai. De temps en temps, il peut y avoir des frottements ou des difficultés, mais ça se gère. C'est pour ça que ce qui nous a paru important au Stade de France, c'est qu'aussi certains de nos jeunes invitent certains de leurs amis qui ne sont pas chrétiens. Il y aura des musulmans, il y aura des hindous, des bouddhistes, il y aura des sikhs, il y aura pas beaucoup de juifs parce que le vendredi soir, c'est Shabbat. Et pour nous, c'était important qu'ils soient aussi présents, cette diversité de la Seine-Saint-Denis au Stade de France, parce que c'est ainsi que vivent tous nos jeunes.
4: Monseigneur Étienne Guillet au micro RFI de Véronique Guémard. Rendez-vous donc ce soir à 19h temps universel pour cette veillée au Stade de France et dans quelques minutes pour notre édition spéciale.
2: La Russie pourrait mobiliser 300 000 soldats supplémentaires en Ukraine pour prendre tout le Donbass.
4: La menace est en tout cas jugée crédible par Emmanuel Macron, le président français interrogé hier soir à la télévision. Il estime aussi que la France pourrait être victime d'une attaque similaire à celle qui a visé l'aéroport de Leipzig le mois dernier. En attendant, le Kremlin s'en prend toujours à l'Ukraine avec une nouvelle salve de missiles et de drones lancés dans la nuit de mercredi à jeudi. Il y a au moins 2 morts à Kiev où les abords d'une maternité ont été frappés. Notre correspondant Lucas Lazo s'est rendu dans l'hôpital. Reportage.
1: Sur le parking, plusieurs voitures calcinées, la tôle fondue. Aux étages, des ouvriers s'attellent à remplacer les vitres de la maternité soufflées par l'explosion. Un missile est tombé tout près du bâtiment, explique Alexander, obstétricien gynécologue.
9: Une femme était déjà en plein travail. C'est à ce moment-là que l'explosion s'est produite et elle a accouché.
1: À 2h05 du matin, quelques minutes après la frappe, le petit garçon est né dans le sous-sol de la clinique.
9: Nous avons aménagé une salle d'accouchement dans l'abri où nous pouvons continuer à faire naître les enfants comme cela s'est produit aujourd'hui. Il y a des médicaments, du matériel médical, des lits pour les patientes et des places assises pour attendre la fin de l'alerte.
1: Marina serre dans ses bras sa petite Aurora, emmitouflée dans une couverture. Elle est née 2 jours plus tôt. La mère et sa fille ont elles aussi passé la nuit dans l'abri.
10: Tout le bâtiment a été secoué comme pendant un tremblement de terre. Bien sûr que j'ai eu peur. On s'inquiète non seulement pour soi, mais aussi pour son tout petit bébé. Mais le personnel a très bien réagi. Il nous a fait descendre dans l'abri à temps, nous a aidés et il a rassuré celles qui en avaient besoin.
1: Rien ne semble entamer pour l'heure le bonheur de la jeune maman, mais elle redoute déjà les longs mois d'hiver à venir. Lucas Lazo, Kiev, RFI.
4: Fanfare, démonstration militaire et survol d'avions de combat. Xi Jinping accueilli avec les honneurs à la Maison-Blanche. Point d'orgue de la visite d'État du président chinois. Il a participé hier au dîner d'État aux côtés de Donald Trump et de plusieurs grands patrons américains. Un nouveau chapitre dans les relations amicales entre les deux superpuissances, s'est félicité Xi Jinping, alors que des manifestants étaient rassemblés devant la Maison-Blanche pour dénoncer cette visite. Des rassemblements aussi à New York hier. 1 millier de personnes là pour dire non à la venue de Benjamin Netanyahou en marge de l'Assemblée générale de l'ONU. Cela n'a pas empêché le premier ministre israélien de s'exprimer à la tribune. Il s'en est violemment pris à son homologue turc, Recep Tayyip Erdogan, qu'il qualifie de tyran, et au maire de New York, fervent défenseur de la cause palestinienne. D'autres dirigeants se sont exprimés devant l'Assemblée générale. Le premier ministre du Népal, pour qui les inondations dans son pays sont un avertissement pour le monde entier. Bassirou Diomaye aussi. Le président sénégalais a appelé la communauté internationale à en faire plus pour lutter contre le terrorisme au Sahel. Il s'est aussi arrêté au micro de RFI et de France 24. Bassirou Diomaye Faye est notre grand invité Afrique ce matin. Il revient notamment sur son soutien à la candidature de Macky Sall au poste de secrétaire général de l'ONU. On entendra cet entretien en intégralité dans une quarantaine de minutes. Un soutien qui ne passe pas pour une partie de la société civile sénégalaise et notamment pour les associations de défense des victimes de la répression politique sous le régime de l'ancien président. Boubacar Sey du collectif des familles de victimes de Macky Sall dénonce un revirement de Bassirou Diomaye Faye.
11: Ce qui nous interpelle, c'est la rupture entre ce soutien et le discours qui a porté le changement politique de 2024. N'oublions pas que des Sénégalais ont perdu la vie, d'autres ont été emprisonnés ou ont été victimes de violences. Aujourd'hui, voir le même pouvoir s'investir diplomatiquement pour la candidature de Macky Sall à la tête de l'ONU, crée forcément un mélange chez les victimes et leurs familles. Le problème est donc moins la personne de Macky Sall que la question de la cohérence de l'État. Peut-on, au nom de la diplomatie, tourner aussi rapidement la page de questions qui reste encore douloureuse dans la société sénégalaise ? Nous, au niveau du collectif des victimes,
12: Nous ne demandons pas de confondre justice et diplomatie, mais nous pensons qu'une candidature internationale ne devrait pas effacer la mémoire nationale. Et surtout, il faut expliquer aux victimes pourquoi hier on leur demandait de croire à une rupture et pourquoi aujourd'hui on leur demande d'accepter une telle réhabilitation. Et c'est cette contradiction qui nous choque.
4: Boubacar Saïd du collectif des familles de victimes de Macky Sall avec Léa Lisa Vesterov à Dakar. L'interview complète de Bassirou Diomaye-Faye est d'ores et déjà à retrouver sur le site et l'application de RFI.
2: Et on écoutera effectivement un long extrait dans une demi-heure environ. Merci Arthur Ponchelet pour le journal.
3: Édition spéciale, visite du pape Léon XIV en France.

0: c'était avec Benoît XVI en 2008. Léon XIV doit arriver dans la capitale française d'environ 3 heures maintenant. C'est la première étape de son voyage apostolique dans l'Hexagone qui se poursuivra ensuite à Lourdes puis à Metz. Au total, 4 jours en France avec plusieurs thématiques qui devraient être mises en avant par le pape. Alors, que faut-il justement attendre de cette visite? Quels enjeux autour de ce déplacement? Et on va en parler avec vous, Martin Dumont, bonjour.
1: Bonjour.
0: Historien, secrétaire général de l'Institut de recherche pour l'étude des religions à l'Université de Paris-Sorbonne. Vous avez écrit ce livre qui vient de paraître, La France dans la pensée des papes, c'est aux éditions du Cerf. Merci d'être en studio avec nous sur RFI. Et avant de vous faire réagir, Martin Dumont, ce qu'on peut dire d'abord, c'est qu'évidemment cette visite de Léon XIV, elle entraîne un certain engouement de la part des Français. On parle même d'un million de personnes attendues rien que dans les rues de Paris. Et donc forcément, Catherine Potté, mais à l'arrivée du pape, c'est à la une des journaux qu'on peut lire ce matin en France.
2: Ah oui, et un mot revient de nombreuses fois dans les titres de la presse française ce matin. Ce mot, c'est historique. Léon XIV, une visite historique en France, titre Le Figaro, qui ajoute que le successeur de François, qui voit notre pays comme une priorité pour l'Église, est très attendu. Vous le disiez, 1 million de personnes se sont inscrites à Paris, Lourdes et Metz, pour l'accueillir et l'écouter. Bienvenue, s'exclame de son côté La Croix. Pour le journal catholique, Léon XIV entame une visite apostolique de 4 jours en France qui s'annonce historique. Libération, de son côté, revient sur les rapports entre le pape Léon et Emmanuel Macron. Si l'Élysée et le Vatican ont dû régler des désaccords avant la venue du souverain pontife en France, les deux hommes se retrouvent sur les questions de fond cruciales, assure Libération. Enfin, le Parisien revient sur les origines françaises du pape Léon, dont l'une des grands-mères est née au Havre, dans le nord-ouest de la France.
0: Effectivement, on va revenir sur tous les aspects. Merci Catherine Potté que vous venez d'évoquer. Ça donne le ton, en tout cas, effectivement, de cette visite, Martin Dumont, cet engouement. Est-ce que ça vous surprend, vous? Comment est-ce que vous l'expliquez dans un pays laïque, sécularisé, on le dit beaucoup, la religion catholique aussi un petit peu reculée ces dernières années? Voilà, comment on peut expliquer cette espèce d'engouement là qu'on perçoit?
1: Un peu un double mouvement qu'on peut observer. C'est d'abord de la part des catholiques une grande attente envers la personne du pape lui-même. Ils ont eu l'occasion de le découvrir l'année dernière, puisqu'il a été élu au mois de mai, durant ce qu'on appelle une année sainte, le jubilé. Donc toute l'année, un certain nombre sont venus simplement en pèlerinage à Rome, mais sont venus avec la pression des événements. Et donc là, ils vont pouvoir profiter de cette venue. Donc ils attendent aussi une parole du pape en leur direction. Mais le pape n'est pas seulement, finalement, un chef spirituel pour les catholiques, il représente aussi une autorité morale, finalement, une autorité universelle. Et donc, il y a une attente très forte aussi dans la société. On est à l'approche d'une campagne présidentielle qui s'annonce extrêmement violente. Donc, il y a une
0: envie effectivement plus large que ce qui concerne les catholiques, voilà, de recevoir une personnalité aussi importante, on va dire, que le pape ici en France.
1: Oui, c'est ce qu'il représente finalement, qui est, on attend une parole de lui. C'est vraiment la dimension de la paix en fait qui va être mise en avant. Mais ce qui est important de percevoir, c'est que ce n'est pas seulement le pape en tant que chef des catholiques qui est attendu, c'est aussi le pape en tant qu'autorité morale et qui en fait est au-delà, qui transcende finalement les clivages politique. C'est-à-dire que chacun va aller l'écouter, chacun ensuite le recevra comme il l'entend, mais il y a cette attente très forte de la part de tous les citoyens.
0: Alors le catholicisme en France, quand même, il faut y revenir parce qu'il a beaucoup évolué ces dernières années, on en parle beaucoup, de plusieurs chiffres qui sont importants. Bon, déjà pour illustrer le recul quand même de cette religion, on va dire globalement selon les chiffres, un enfant sur 4 qui est baptisé aujourd'hui en France, c'était 1 sur 2 au début des années 2000, rien que pour illustrer ça. En même temps, ce dont on entend beaucoup parler ces dernières années, c'est une certaine recrudescence, un certain sursaut du nombre d'adultes et d'adolescents qui veulent se faire baptiser, plus de 21 000 encore.
3: Bonjour à toutes et à tous. Vous écoutez les idées de sortie de Radio Alliance Plus. Le comité Nîmois du Mouvement pour la Paix vous donne rendez-vous samedi à la Maison du Protestantisme à Nîmes pour célébrer la Journée pour la Paix. Au programme, une présentation de l'exposition « Photos après la catastrophe d'Hiroshima » à 11h. L'occasion également de découvrir une exposition de dessins d'enfants sur la paix. À 15h, un temps de questions-réponses autour du thème « Si je vous dis faire la paix » en présence d'Alain Rouy, secrétaire national du Mouvement pour la Paix. Pour assister à cette journée, rendez-vous samedi à la Maison du Protestantisme, 3 rue Claude Brousson. Samedi toujours, la SMAC Paloma vous propose un concert de rap. Venez écouter Isha et Limsa Dolné sur un plateau. Ils nous livrent un rap cru mais raffiné, où l'introspection et la réalité sociale croisent la virtuosité technique. La production soignée travaille des contradictions fécondes. Des instrumentales épurées, aux batteries sèches et claires, nappes légères, guitares clean, sur lesquelles les deux camarades livrent des textes sombres et sincères. La narration glisse dessus, parsemée de punchlines souvent profondes et politiques. Découvrez également en première partie STI. Artiste complet, STI est à la fois rappeur, auteur, compositeur et ingénieur du son. Il a fait ses armes au sein du collectif 75e Session et prépare actuellement son premier album studio. Une triade d'artistes à découvrir samedi à Paloma à 20h30. C'est le rendez-vous pour les amatrices et amateurs de danse à ne pas louper. Les arènes de Nîmes accueillent le spectacle Ulysse Marion du chorégraphe Dimitri Chamblas. Dans l'immensité des arènes, peuplées de présences invisibles, Marion Barbeau et Ulysse Zang, deux sublimes danseurs, livrent les récits intimes et fragiles de leur vie. La danse a façonné leur corps et leur âme. Elle habite le moindre geste, le moindre souffle. Cet art exigeant, ils en ont effectué l'apprentissage à l'Opéra de Paris, qu'ils ont tous les deux quitté pour tracer leur propre chemin. Marion Barbeau avec la comédie, Ulysse Zang en entrelaçant la musique, le mouvement et la nature. Sur la piste, chacun partage un solo d'une singularité fascinante, traversé par les souvenirs d'enfance, les déchirures et les fantômes des absents. Samedi et dimanche, des représentations à 14h puis à 18h. Pour prendre vos places, rendez-vous sur le site du Théâtre de Nîmes. C'était les idées de sortie de Radio Alliance Plus. Merci beaucoup pour votre écoute et votre fidélité. Je vous souhaite une agréable journée sur le 103.2 en DAB+ et sur notre site internet. On se retrouve dès demain pour de nouveaux rendez-vous.
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6: Bonjour et bienvenue au Bébé Club sur Radio Alliance Plus. Je suis Fanny Valette, j'accompagne les parents et futurs parents depuis une douzaine d'années sur le bassin de Nîmois. Bébé Club, c'est une émission qui aborde sans tabou ni jugement la grossesse, la naissance et les premiers pas en famille. Des grandes joies aux petits tracas en passant par ce qu'on n'ose pas dire tout haut. Aujourd'hui, je vous propose de parler de la préparation à la naissance et j'ai l'immense plaisir d'accueillir Florence Auzille, sage-femme auprès de futures mères vulnérables à Nîmes. Bonjour Florence.
7: Bonjour Fanny.
6: Pour débuter, peux-tu nous présenter rapidement ton parcours et ce qui t'a poussée à devenir sage-femme?
7: J'ai été sage-femme en secteur hospitalier, dans une maternité à Clermont-Ferrand, puis j'ai travaillé en PMI, et je travaille donc avec Fanny dans un établissement où on prend soin de jeunes femmes enceintes vulnérables. J'ai choisi ce métier parce que j'aime la médecine, en premier, et je trouve que c'est un métier qui concilie la rigueur intellectuelle, la réflexion, toute l'exigence qui va avec la médecine et la possibilité d'être en grande proximité, d'être présent, de partager des moments intenses et puissants dans la vie des femmes et des couples.
6: Merci Florence pour ce partage. Et c'est justement de ce regard de terrain qu'on va parler aujourd'hui. Un couple essaie de mettre en route un bébé depuis quelques temps. Et ça y est, les deux barres bleues sur le test sont apparues. On fait quoi Florence ?
7: Ce que je pense le plus simple, c'est de se rapprocher de quelqu'un du monde médical qu'on connaît. Alors, ça peut être une sage-femme libérale qui nous suit, une sage-femme de PMI qu'on connaît, une sage-femme à l'hôpital, un gynécologue, obstétricien, un généraliste. Et va commencer le petit parcours de la femme enceinte. Je pense qu'on va en reparler.
8: Eh oui, les mois passent, rythmés par des rendez-vous, des examens, des échéances bien précises. Justement, parlons des 3 échographies obligatoires. Ça sert à quoi? Qu'est-ce qu'on regarde à chaque fois? Et pourquoi à ces moments précis?
7: Alors, il y en a 3. Mais parfois, il y a une 4e qu'on fait au début, qu'on appelle une petite échographie de datation. C'est important si, par exemple, on a déjà fait une fausse couche, si on a déjà perdu un bébé, si on a des jumeaux dans sa famille. C'est bien de faire une échographie un peu plus tôt que celle qui est initialement prévue à 12 semaines. Voilà, donc j'explique pourquoi parfois on nous propose une échographie avant. Sinon, c'est 12, 22, 32. Comme ça, c'est simple à se rappeler. Et 12, 22, 32 en semaine d'aménorrhée. C'est notre façon de compter. On compte à partir du premier jour des dernières règles. Et l'échographie du milieu, c'est l'échographie morphologique. Où au-delà de s'assurer du sexe du bébé, c'est souvent ça qui intéresse les parents, on va surtout regarder toute la morphologie du bébé, le placenta, les artères qui nourrissent le bébé et tous les organes, parce que c'est à un moment précis où on les voit bien. Après, le bébé sera trop gros pour qu'on voit tout ça. Et on revérifie, bien sûr, à 32. Voilà.
8: D'accord. En dehors des échographies, il y a des examens qui peuvent faire peur, comme le dépistage de la trisomie ou les examens qui concernent le diabète gestationnel. Comment tu accompagnes les parents qui appréhendent ces résultats-là ?
7: Au-delà des résultats, il y a déjà les prises de sang. Il y a des gens qui n'aiment pas du tout. Mais je pense que si on explique le sens et l'intérêt de faire ces examens, déjà, ça passe mieux. L'intérêt, c'est que pendant la grossesse, on va être en prévention. C'est-à-dire qu'on va, a priori, accompagner une dame qui est en bonne santé jusqu'à l'accouchement et surveiller si tout va bien pour le bébé. Donc on va repérer les maladies un peu classiques, si on a été en contact avec la toxoplasmose, la rubéole, on va regarder notre groupe sanguin, on va regarder si on n'est pas anémié, on va regarder si on n'a pas de diabète, on va surveiller si on ne fait pas des infections urinaires. Donc c'est tout des examens un petit peu de routine et c'est un peu différent si avant d'être enceinte, on a nous-mêmes une maladie, une pathologie. Par exemple, on est diabétique et on a de l'insuline. Par exemple, on est hypertendu. Voilà, donc on aura un parcours un petit peu plus complexe, un petit peu plus entouré. Mais l'intérêt, c'est d'accompagner de la même manière, même si le suivi sera un petit peu plus contenant.
8: Donc, en dehors de ces rendez-vous médicaux qui sont prévus, qu'est-ce qui est normal de ressentir, d'observer? Et qu'est-ce qui doit pousser une future maman à consulter avant la prochaine échéance, le prochain rendez-vous?
7: Eh bien, bon, pour rappel, le bébé est dans une poche, hein, la poche des os, ça on connaît. Et du coup, on a des choses à observer et les dames, quand même, au fur et à mesure de la grossesse, apprennent à se connaître. En priorité, on vient si on a des douleurs inattendues, des contractions, des douleurs qui ressemblent à des règles, des coliques un peu intenses, une barre un peu dans le dos. Et donc, si ça devient régulier, si ça passe pas malgré le repos, une petite douche chaude et tout ça, il vaut mieux aller consulter. On va sur son lieu d'accouchement, à la polyclinique ou à l'hôpital si on est à Nîmes, si on perd du sang, parce qu'on ne doit pas saigner pendant la grossesse, donc c'est soit le col qui bouge un petit peu, soit c'est le placenta, donc c'est intéressant d'aller refaire une échographie, un monitoring, écouter, voir si le bébé va bien. Si on a perdu du liquide, ça c'est important, et si on sent moins son bébé bouger, le bébé doit bouger jusqu'au bout. Donc si on sent qu'il y a quelque chose de différent, il vaut mieux aller consulter. On se fera jamais gronder, entre guillemets, de venir consulter si on ne sait pas, surtout quand c'est son premier. On ne peut pas savoir, donc c'est important que des gens du monde médical puissent venir vérifier si tout va bien. Et puis s'il y a quelque chose au niveau de votre santé globale, une fièvre intense, très mal à la tête, des œdèmes, voilà, des choses comme ça, c'est important d'aller consulter.
8: Ok, on se rappellera qu'on ne se fera jamais gronder. Dans la culture populaire, on accorde souvent aux femmes enceintes une certaine irritabilité, des sautes d'humeur, des envies liées aux hormones. Est-ce que c'est un mythe ou c'est une réalité ?
7: Alors là, pour le coup, c'est pas du tout un mythe. En fait, en début de grossesse, on est inondé par les hormones, notamment la progestérone, qui, comme son nom l'indique, c'est pour garder la gestation. Et du coup, on a sommeil, on dort pas bien la nuit, étonnamment, on a sommeil la journée, on a envie de vomir, on pense tout le temps. Et ça, en fait, c'est pour nous ralentir un peu, pour que le bébé, la nidation, puisse bien se faire. Donc, on redevient un petit peu archaïque, on pourrait dire, parce qu'en fait, l'objet, à la fin, c'est d'être capable de rencontrer un bébé qui, pour le coup, est assez émotionnel et n'aura pas le langage habituel pour expliquer ses émotions.
9: Primaire.
7: Voilà, assez primaire. Mmh. Voilà, mais très complexe. Primaire, pas au sens négatif, les bébés ne sont pas du tout primaires, mais il va falloir qu'on décode les émotions. Et du coup, moi, je pense que c'est une façon de revenir un peu en arrière pour être capable de rencontrer son bébé. Par exemple, ce qui est très bien fait, c'est que dans les derniers mois, les dames se plaignent de ne pas dormir. Et j'ai lu une étude qui explique que, en fait, les réveils nocturnes au dernier trimestre, qui coupent le sommeil des dames qui sont bien en peine et bien fatiguées, correspond en fait au réveil d'un petit bébé pendant ses premiers mois. C'est un peu comme les navigateurs au long cours qui se préparent à pas beaucoup dormir et à faire des micro-siestes. Et bien, en fait, le cerveau des femmes enceintes se prépare à ces petits réveils en début de vie, quand les bébés dorment peu.
9: Ah ben, je viens d'apprendre quelque chose, je pense que les auditeurs aussi. Donc la grossesse, c'est pas que des rendez-vous médicaux à cocher. Toi, en tant que sage-femme, tu vois aussi tout ce qui se joue ailleurs, dans la tête, dans le corps, mais aussi dans le couple. Comment tu définirais ce qui se prépare vraiment pendant ces 9 mois ?
7: Alors, j'aime bien une image qui dit la nidation. Donc, il y a à la fois la nidation psychique dans la tête, on devient enceinte aussi dans la tête, et la nidation dans le corps, la nidation physique, bon, celle-là, elle paraît évidente, il y a un bébé qui s'installe dans notre utérus, et il y a quelqu'un qui habite chez nous, et la nidation dans la tête. Alors, classiquement, tout se fait à la même vitesse, parfois, il y a un petit décalage, et on ne se sent pas aussi enceinte qu'on ne l'est. Parfois, on accouche prématurément et on n'était pas prête, pas que le bébé qui est prématuré, parfois les mamans le sont aussi. J'aime bien cette idée qu'il y a une temporalité et que les grossesses sont faites pour une certaine durée. Il y a une image que je trouve jolie qui est l'image d'un mobile, parce qu'il n'y a pas que la maman hein, qui bouge, il y a le compagnon, il y a la famille, la fratrie, celui qui était l'aîné, qui était tout seul va devenir l'aîné, le troisième qui était le petit dernier va devoir partager parce qu'arrive un quatrième. Et du coup, quand vous rajoutez un élément sur un mobile, en fait, tout le monde va devoir bouger pour que l'équilibre se retrouve. Et le temps du mouvement est assez désagréable. Mais c'est ça la vie. Parce que quand ça ne bouge plus, c'est qu'il n'y a pas la vie. Donc, il faut attacher ses ceintures et accepter que tout le monde bouge un petit peu dans la fratrie ou dans les étages générationnels. Que fille de ses parents, on devient la mère d'un enfant et donc nos parents deviennent grands-parents, par exemple.
9: Bon, alors attachons nos ceintures et on va laisser ces mots infuser un instant avec ce titre de Gaëlle Faye.

0: 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Cultiver le silence, tout est calme, plus rien n'interfère. Rechercher la lumière, un jour peut-être trouver la clarté. En nous le bout du monde, faire de son cœur une île à peupler. Ouvrir de grands yeux clairs au bord d'immenses lacs émeraudes. 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Aux premières heures du jour, tout est possible si l'on veut. Reprendre dès le début, redéfinir la règle du jeu. Briser les chaînes, fissurer la dalle. Inventer la lune, que tout cela voit. Devenir vent de nuit, pousser la voile. Et s'enfuir vers des rives là-bas.
1: Faire de son cœur une île à peupler. Je trouve que cette image dit bien ce dont on parlait juste avant. Florence, avant de se quitter, j'aimerais qu'on reste dans le concret. À Nîmes et dans le Gard, quels sont les lieux ou les dispositifs que tu conseillerais aux parents et futurs parents pour se sentir accompagnés?
2: C'est important la question que tu poses parce que ce qu'il ne faut pas faire, dans l'idéal, c'est rester seul avec son bébé et seul avec ses questions. Surtout quand on est un peu fragilisé, on va dire un peu ébranlé par la naissance, l'accouchement. Et il y a plusieurs lieux. Alors, en premier, on peut faire simple, c'est se rapprocher du lieu où on a accouché, des personnes qui nous ont suivis pendant la grossesse. Donc, on a dit le gynéco, la sage-femme libérale, la sage-femme de PMI, la sage-femme de l'hôpital. Il y a des psychologues dans les maternités. On peut se rapprocher de dispositifs comme les lieux d'accueil parents-enfants, les LAEP, qui existent à plusieurs endroits sur Nîmes. Il y a des lieux comme l'Instant Famille, le Berceau. Je voudrais oublier personne, mais il y aura des coordonnées plus loin.
1: Oui, on vous retrouverez toute cette liste de lieux sur le site de Radio Alliance Plus. Donc n'aie pas peur, Florence, d'oublier quelqu'un. On n'oubliera personne.
2: D'accord. Et puis, il faut quand même juste l'aborder. C'est que si tout n'est pas simple et que... On traverse, par exemple, la dépression postnatale. Il y a des lieux de soins et des lieux de prise en charge, comme l'équipe périnatale de santé mentale, qui appartient au CHU, qui peut recevoir les parents jusqu'aux 18 mois de l'enfant, et même dès la grossesse, si on est bouleversé par cette grossesse qui arrive dans notre vie.
1: D'accord, merci. Merci Florence pour cet échange. J'étais ravie de partager ce moment avec toi. On se retrouve très vite. D'ici là, prenez soin de vous et des autres.
2: Merci.

0: famille. Espoir, musiqueuse actuelle, et n'est pas assis. Est-ce la classe doc, une chronique de Radio Alliance Plus. 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
4: Suite aux nombreux voyages missionnaires apostoliques du pape Jean-Paul II, il était difficile pour le successeur de cet athlète de Dieu, comme l'a appelé le cardinal Marty, de ne plus bouger de Rome à nouveau. Benoît XVI continua donc cette tradition des voyages, sans doute avec beaucoup plus de retenue. Ainsi, Benoît XVI ne vint qu'une seule fois en France, c'était en 2008. Il se rendit à Paris et à Lourdes. Lors de ce voyage, il célébra aussi la messe aux Invalides et il reste de ce passage de Benoît XVI un fameux discours prononcé aux Bernardins sur son saint patron, saint Benoît, fondateur du monachisme en Europe. Le pape François reprit le flambeau puisqu'il effectua 47 voyages apostoliques hors d'Italie, donnant la priorité à ce qu'il appelait les périphéries, les pays peut-être un peu délaissés, dont on ne parle jamais, où l'Église est faible, peu présente. On sait qu'avec un petit sourire malin, il ne vint jamais officiellement en France, bien qu'il se rendît à Lourdes, à Marseille et, tout dernièrement, en Corse. Le pape Léon XIV paraît bien décidé à poursuivre cet aspect du ministère papal. Élu le 8 mai 2025, il a déjà effectué 5 voyages, le 6e étant celui que nous attendons en France, et il sera suivi au mois de novembre d'un 7e voyage en Uruguay, en Argentine et au Pérou. Ces voyages ne sont certes pas décidés au hasard. Ils sont choisis minutieusement pour que le pape puisse intervenir à des endroits clés du monde, apporter une parole qui est nécessaire à ce moment-là dans cette région du monde, car reconnaissons-le, le pape est sans doute la personnalité la plus écoutée de par le monde. Aucun chef d'État ne peut prétendre avoir une audience mondiale comparable à celle du pape. Disons un mot sur le but et les fruits de ces voyages accomplis par les papes. Bien sûr, le premier but est un but apostolique. Le pape est porteur du message de l'Évangile. Venir en visite officielle dans un pays lui permet de rappeler les valeurs fondamentales, permet d'éveiller les consciences, permet de donner un éclairage particulier sur la situation du pays qu'il visite. Mais n'oublions pas que le pape est reçu comme un chef d'État. Et cela n'est pas négligeable, car le but aussi est de tisser des relations diplomatiques et d'essayer de faire avancer les choses en multipliant les contacts avec ceux et celles qui ont un certain pouvoir. C'est ainsi que Jean-Paul II a non seulement effectué une quantité impressionnante de voyages, mais il a aussi doublé le nombre des nonciatures, c'est-à-dire des ambassades du Saint-Siège, qui sont passées de 85 à 174 à la fin de son pontificat. Un chiffre qui donne une idée de l'ampleur du rayonnement qu'il a donné à l'Église. Espérons qu'il en sera ainsi de ce voyage de Léon XIV en France et nous lui souhaitons, bien sûr, la bienvenue.
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6: La parole du jour se trouve, comme hier dans l'Ancien Testament, cette fois-ci c'est un psaume, le psaume 90, et c'est le verset 17 que j'ai gardé pour nous aujourd'hui. Affermi l'œuvre de nos mains. Nous aimerions connaître l'avenir, chacun à sa manière. Mais Dieu préfère en fait nous donner sa présence. Alors, nous ne savons pas ce que nous réserve cette rentrée, cet démarrage à partir de septembre. Des joies, des défis, des rencontres, des séparations peut-être, mais nous savons une chose, nous ne marchons pas seuls. La Bible se termine par une promesse. Voici, je suis avec vous tous les jours. Pas seulement les jours de fête, tous les jours. Aujourd'hui, donc, commence une nouvelle page, on pourrait dire. Elle est encore blanche. À nous de l'écrire avec Dieu, avec un peu plus de confiance, un peu plus de bonté, un peu plus de pardon et beaucoup plus d'espérance. Alors, on pourrait dire, en fait, à nouveau, cette fin de septembre, cette rentrée qui dure ne sera pas seulement une reprise, elle deviendra un commencement. Et pour qu'elle devienne un commencement, partageons ensemble cette prière. Seigneur, nous te confions cette page blanche entre tes mains. Nous déposons nos projets, nos inquiétudes et nos rêves. Marche avec nous et fais de chacun de nos jours une occasion d'aimer davantage. Bonne journée.
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7: Alain Delage, vous êtes notre invité, vous qui êtes... plein de talents, dont le talent d'écriture. Le dernier roman paru en 2026, c'est Le Maître de Feu, paru aux éditions De Boré,
8: oui, Clermont-Ferrand.
7: Et c'est l'histoire du savant de Marseille. Comme quoi, il y aurait eu, et c'est vrai, vous l'avez appris après,
8: oui,
7: la fabrication de savon de Marseille à Gajan.
8: À Gajan, exactement, tout à fait. Au Mas-le-Comte, d'après ce qu'on m'avait expliqué, voilà. Voilà, si, c'est... Alors, je l'ai appris après, ce qui est assez amusant, comme quoi... Vous savez, je suis... Je crois que il y a des moments où on est quand même trituré par quelque chose, quoi, je sais pas, mais on est orienté. C'est quand même drôle que j'ai pensé à cette chose-là en fait, et qu'elle soit réellement passée à Gajan. J'ai trouvé ça amusant, voilà. Mais moi j'aime bien, moi, le hasard. Les... De toute façon, il n'y a pas de hasard, comme disait le poète, il n'y a que des rencontres, voilà. Et moi je suis vraiment très touché par ce genre de choses, et je vais bien le croire, voilà. Et c'est pas la première fois d'ailleurs. La chose la plus folle qui m'est arrivée, c'était mon deuxième roman. Mon deuxième roman, il était fait à Trèves, dans un petit village au pied du Mont Aigoual. Et à l'époque, j'étais monté là-haut, parce que je voulais faire... j'avais décrit le village, et je m'étais borné à une rue qui était fermée pour travaux et compagnie. Donc, je ne suis pas allé dans cette rue. Et j'ai décrit la rue en question, comme ça, bêtement. Je disais, la rue, ben, elle sera comme ça et compagnie. Et ce qui est fou, c'est quand j'y suis remonté, qu'il n'y avait plus de travaux, quand je suis rentré dans la rue en question, c'était exactement ce que j'avais décrit. Donc là, je me dis, on parle d'une muse ou ce qu'on voudra, mais il y a quelque chose au-dessus de moi qui m'aide. C'est pas du tout possible. C'est pas possible. Déjà, c'est pas possible qu'un grand couillon comme moi arrive à écrire 300 pages. Donc déjà, il faut bien qu'on m'aide quelque part. Voilà. Donc moi, j'y crois totalement. Voilà.
7: Bon, dans votre histoire... Séraphin va apprendre à fabriquer du savon auprès d'un maître savonnier,
8: tout à fait,
7: qui se trouve à Salon de Provence. Arrive, c'est historique, un tremblement de terre important. La savonnerie Ben, elle est détruite, mais pas les instruments. Oh, là, vous avez été gentil avec vos personnages.
8: Oh, ben, bien sûr, il faut, de temps en temps.
7: Et puis, le maître Savoni accepte de venir installer Séraphin chez lui.
8: Complètement. C'est qu'en fait, au moment du tremblement de terre, la transmission n'est pas tout à fait terminée. En fait, voilà, le plus gros effet dans l'apprentissage. Et le Savoni en question lui dit bah, écoute, on va récupérer le matériel. De toute façon, tout est démoli, c'est fini. Je ne vais pas reconstruire et puis je ne veux pas rester là. C'était mon intention avant de te rencontrer déjà de repartir de mon pays natal dans les Alpes. Et donc, je veux, si ça ne te dérange pas, je viens t'aider. On va chez toi. On monte la savonnerie et quand tout sera terminé, je m'en vais et je te laisse tranquillement quand ton outil de travail sera vraiment utilisable et que tu seras bien parti comme il faut. Et donc, il vient à Gajan, ils reviennent, les deux hommes reviennent avec le matériel qu'ils ont pu sauver. Et là, ils montent la savonnerie, donc dans un genre de remise ou un truc comme ça, au fond du jardin, et ils commencent à faire du savon de Marseille.
7: Mais alors, on découvre que quand on fait chauffer, ça dure des heures et des heures des heures.
8: Bien sûr, c'est très très long l'élaboration du savon de Marseille. Et justement, c'est là qu'il faut le surveiller pour éviter que ce soit trop chaud ou trop froid, pour éviter qu'il y ait... Vous savez, c'est quoi ? C'est simplement de la chimie, hein. C'est de la chimie.
7: Aujourd'hui, ça doit être plus facile parce qu'on ne chauffe plus nécessairement au bois.
8: Oui, tout à fait.
7: Il y a moyen de contrôler la température, mais à l'époque...
8: Ah, mais quand il lançait à l'époque, aujourd'hui c'est pareil, mais comme vous dites, vous avez raison, maintenant c'est au gaz ou à l'électricité. À l'époque, il ne bougeait pas pendant un jour et demi, deux jours, voire plus, parce qu'après il y a le refroidissement, il faut que ça soit lent aussi. Et donc, il faut obligatoirement être là en permanence. Donc, il se relayait pour surveiller qu'il n'y ait pas eu ce chauffe de bois. Si, admettons, la nuit, il s'endormait et puis il laissait trois heures comme ça, le feu baissait, le problème, la température baissait, et la chimie, l'alchimie, d'une certaine manière, ne se faisait pas. Voilà.
7: Et bah, on découvre ça en le lisant. Et il me semble qu'il a fait plusieurs cuissons de suite. Alors, ça lui faisait des semaines de fou. Mais ensuite, il faut les couper, ces savons.
8: Tout à fait. Après, quand c'est refroidi et tout, il faut les couper. Il faut mettre l'estampille du savonnier en question. Voilà. Et lui, par exemple, parce que chaque savonnier a un emblème. Et lui, il avait pris la bonne mère de Marseille, Notre-Dame de la Garde, parce que, ben, il était...
7: Séraphin Marseille.
8: Il s'appelle Séraphin Marseille. Et il a été découvert à Marseille orphelin. Voilà. Donc, il a voulu remercier, en fait, sa sainte patronne, entre guillemets. Mais tout ça, c'est de la réalité. Ça, c'est de la réalité complète. Oui.
7: Mais alors, vous faites aussi allusion à une foire annuelle.
8: Ah non, pas annuelle. Non. Vous voulez parler de l'exposition universelle à Bruxelles.
7: C'est
8: tout à fait.
7: Ça dont je voulais parler.
8: Voilà, c'est l'exposition universelle qu'il y a eu à Bruxelles, mais là c'était tous les, je sais pas combien, à une époque il y en avait tous les 4 ans ou 5 ans en France.
7: Ah oui, d'accord.
8: Voilà, et c'est exceptionnel, ce genre d'exposition, c'est exceptionnel. À l'époque, ces foires, mais alors, il y en a encore, il y a eu quelques années, il y a eu Séville, il y a pas longtemps, je sais pas où c'était. Mais le but dans ces expositions universelles, c'est de montrer au monde chaque pays, ce que chaque pays peut montrer dans la diversité, de la technicité de son époque, de savoir-faire. Voilà. Et à ce moment-là, il y a un savonnier qui est prévu dans le pavillon français, il y a un savonnier qui est prévu. Le problème, c'est que ce savonnier, eh ben, il a un problème et il ne peut pas y venir. Et il y a une personne, je ne vous dis pas qui, mais il y a une personne qui dit on pourrait demander à Séraphin Marseille de Gajan de monter là-haut. Alors, attention, c'est romancé complètement, là, ce n'est pas vrai. Voilà. Et donc Séraphin va monter à l'exposition universelle de Bruxelles pour présenter son savon de Marseille. Voilà. Après, je ne vous dis pas le résultat qu'il va y avoir.
7: Bon, on imagine, hein, on a le sourire aux lèvres, tout va bien.
8: Tout va
7: mais
8: bien,
7: oui. Il y a eu vraiment une exposition universelle en 1909 ou 1910.
8: Oui, je ne sais plus, en 1910 ou je ne sais plus combien. Oui. Mais oui, ça c'est réel, bien sûr, elle y a été. Pareil, à l'époque, j'ai retrouvé les cartes postales de l'époque et tout, qui permettent de voir. J'ai eu beaucoup de mal à trouver les photos du pavillon français. Mais voilà, mais vous aviez les grandes, j'ai trouvé des photos avec l'inauguration par le roi des Belges. Voilà, et tout ça, ça c'est intéressant de voir justement. Là aussi, pour décrire, c'est ça qui est bien, voilà, c'est la description. Mais moi, j'ai appris beaucoup de choses. Là. J'ai appris
7: comment on monte à Bruxelles quand on habite à Gajan ? Vous expliquez tout ça, mais oui. Et vous voyez à quel hôtel on s'arrête. Donc, c'est vraiment très, très intéressant. Malin, vous avez déjà écrit un autre roman.
8: Oui,
7: tout à fait.
8: Est-ce
7: qu'on peut quand même mettre un peu l'eau à la bouche ?
8: Ah ben, de toute façon, moi, mes romans, vous le savez maintenant, il faut qu'ils se passent en Occitanie ou en Provence, puisque on est à la limite de deux régions. Mais principalement en Occitanie, et donc j'essaie de trouver des choses un peu méconnues en fait. Et l'année dernière, je suis dans l'Ariège, justement, à Gajan, dans le fameux village avec lequel on est jumelé, à côté de Saint-Giron. Et là-bas, il y a un village, pas loin de Saint-Giron, où il y a un musée des colporteurs.
7: Des colporteurs.
8: Des colporteurs,
7: c'est,
8: oui.
7: C'est les marchands de l'époque, c'est
8: les
7: ça.
8: Les marchands de l'époque, alors, il y avait beaucoup, parce que c'était beaucoup dans les régions où il y avait peu de travail, voilà, les régions pauvres. L'Ariège en faisait partie à l'époque, puisqu'il y avait une démographie galopante à un moment, et pour nourrir tout le monde, c'était pas évident. Et donc les gens partaient à partir de l'automne jusqu'au printemps. Alors ils partaient sur les routes de France, voire d'Amérique, voire d'Afrique du Nord, et pour vendre les affaires comme ça. Mais ce qui se passe, c'est qu'ils étaient en contact avec un fournisseur, en fait, à côté de Saint-Girons. Et donc là, le fameux musée colporteur, c'est une ancienne épicerie qui, effectivement, fournissait les colporteurs. Et donc, j'ai imaginé une histoire autour des colporteurs. Et là aussi, alors ça, je ne vous dirai pas ni le titre ni rien du tout, mais ça se passe en 1860, c'est-à-dire 2 ans après les apparitions de Lourdes, de la Vierge à Bernadette Soubirous. Voilà. Oh. Voilà, et donc, voilà, mais ça, je ne vous le dis pas parce que c'est partie de l'intrigue. Et donc, voilà, mais là, je l'ai donné à mon éditrice, là, il y a une semaine, et j'espère bien qu'elle l'acceptera déjà, parce qu'il faut qu'elle l'accepte et que ça paraîtra l'année prochaine, voilà. Et là, je pense encore au suivant, si je... Voilà, j'ai une autre idée, voilà.
7: Vous avez une autre idée. Voilà. Donc, on va aller se promener en Ariège et surtout découvrir ce beau métier, ce métier incontournable du colporteur.
8: Ah oui, à l'époque, oui, c'était impensable.
7: Mais il semble que dans un autre de vos romans qui se passe plutôt en Lozère, quand le colporteur venait, c'était un moment important.
8: Oui, le colporteur, oui, j'en avais déjà parlé, oui. J'en avais parlé déjà, oui, mais sur l'Aubrac. Sur les romans sur l'Aubrac, et effectivement, mais les colporteurs, en fait, ils apportaient dans les milieux les plus reculés, les endroits les plus reculés, ils apportaient en fait de la mercerie, des choses comme ça, parce qu'à l'époque, les gens ne se déplaçaient pas, ou très rarement, pour aller à la ville, donc c'était le colporteur qui allait chez eux et leur montrait des choses comme ça. Alors ça allait des boutons de culotte aux objets de piété, en passant par les plumes sergent-major, voilà. Et c'est ça qui est extraordinaire. Mais il y a tout un rituel derrière des colporteurs que j'ai appris en visitant ce musée et en trouvant la documentation. Et voilà, et j'ai trouvé ça super, et j'ai dit, on peut faire un livre là-dessus. Et j'ai appris plein de choses là aussi.
7: Vous mettez ça aussi dans le contexte des apparitions de Lourdes, c'est un autre type de tremblement de terre.
8: Ah, c'est autre chose,
7: Il y a beaucoup de répercussions.
8: Mais ça avait été un sacré tremblement de terre. Quand on lit les livres de l'époque, on est arrivé à un moment quand même que le maire de Lourdes avait interdit l'accès à la grotte pour que les gens aient cherché de l'eau. Et ça avait été même, il y avait des barrières, des barricades pour empêcher que les gens accèdent. Parce que c'était devenu de la folie, voilà.
7: Bon. Merci en tout cas Alain Delage d'être venu nous parler du Maître de Feu. Je rappelle que c'est paru aux éditions de Boré. C'est un livre qui vaut 20,40 €. On le lit facilement. Il est agréable.
8: Merci.
7: C'est truffé de choses vraies.
8: Tout à fait.
7: Avec un roman qui met le sourire aux lèvres. Et on se donne rendez-vous en 2027 pour parler de ce roman qui, on espère, va bien paraître sur le métier de colporteur.
8: Ben écoutez, c'est moi qui vous remercie et je remercie Radio Ecclésia de m'avoir accueilli comme d'habitude et toujours avec votre sourire, votre gentillesse. Merci beaucoup.
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1: Il est 8h à Paris, 6h en temps universel. Merci d'écouter RFI. Le journal international, bonjour Marion Cazeneuve.
2: Bonjour Clotilde, bonjour à tous.
1: Bain de foule, messe en plein air, rencontre à l'Elysée. Le pape François entame un voyage de 4 jours en France.
2: Religieux et diplomatique, l'événement est très attendu par les catholiques, mais aussi par Emmanuel Macron qui n'avait encore jamais reçu de pape au palais présidentiel. Autre visite d'État dans l'actualité, celle du président chinois aux États-Unis. Donald Trump a souligné sa grande amitié avec Xi Jinping. Plus mesuré, ce dernier parle de coexistence pacifique. Le premier ministre israélien balaye tout idée de génocide à Gaza à la tribune de l'ONU, discours en partie boycotté. À Madagascar, ce 25 septembre marque le premier anniversaire du soulèvement de la jeunesse. Et puis, un scandale littéraire prend de plus en plus d'ampleur entre la France et le Canada. L'auteur Tellyson Aurélien, accusé d'avoir eu recours à l'intelligence artificielle pour écrire son dernier roman, est désormais aussi accusé de plagiat.
1: Le pape Léon XIV est donc en route vers Paris.
2: Il entame ce matin une visite d'État de 4 jours en France. Il se rendra donc à Paris, à Saint-Denis, à Lourdes et à Metz. Une visite très attendue avec un dispositif hors norme. 80 000 personnes au Stade de France ce soir pour une soirée de prière. 600 000 demain pour une messe place de la Concorde. Et puis un arrêt aussi à la cathédrale Notre-Dame de Paris. Paré pour l'occasion des drapeaux français et du Vatican. Laurence Théo a rencontré quelques fidèles hier aux abords du monument.
3: Le regard porté vers la cathédrale, les mains jointes, Anne est en pleine prière. Elle se sent concernée par la visite du pape en France.
4: C'est le chef de l'Église. En plus, j'ai entendu qu'il était ouvert à toutes les autres religions. Je trouve que c'est un message d'ouverture.
5: Ce serait important de le voir.
4: Le voir, non, ce n'est pas une star, non.
3: Venue de province, la jeune Emma ira au Stade de France.
6: C'est bien de pouvoir le voir, je pense, à proximité. Du coup, parce qu'on ne va pas tous à moyen d'aller à Rome, quoi.
3: Les deux mains posées sur le guidon de sa bicyclette, Alexander est polonais. Il rejoint le pape quand ce dernier dit que croire ne suffit pas.
7: Si on juste believe, on ne change rien. Juste en surface, pas intérieure.
3: C'est une petite dame qui s'appuie sur une canne. Dolores est argentine. Pour elle, la venue du souverain pontife est une grande joie.
8: Je suis catholique. Je crois qu'ils sont de plus importantes personnes. Ils les respectent et ils respectent les personnes, toutes les personnes, le peuple surtout. Et en novembre, il va aller à Argentine.
3: Dolores n'aura pas la force de se rendre à la messe, mais elle suivra l'événement devant son écran de télévision.
2: Reportage de Laurence Théo et cette visite papale est la première d'une telle ampleur en France depuis 18 ans. Une première aussi pour Emmanuel Macron qui, en 10 ans, n'avait jamais reçu de souverain pontife à l'Élysée. Valérie Gasse.
9: Même pour la réouverture de la cathédrale Notre-Dame de Paris, 5 ans après le terrible incendie qu'il avait ravagé, le pape François n'avait pas voulu effectuer une visite officielle en France, au grand regret d'Emmanuel Macron. François avait préféré le cadre des rencontres méditerranéennes pour venir à Marseille quelques mois auparavant et célébrer une messe au stade Vélodrome, où le président français l'avait tout de même rejoint. Alors la venue de son successeur Léon XIV est une très bonne nouvelle pour Emmanuel Macron, qui désespérait de réussir à recevoir un pape avant la fin de son mandat, même si le Vatican n'a pas souhaité l'organisation d'une visite d'État au sens protocolaire. En avril dernier, dès son premier déplacement au Vatican après l'élection du nouveau souverain pontife, Emmanuel Macron avait lancé l'invitation à Léon XIV. Ce pape, pour qui la France n'est pas un pays comme les autres, car sa grand-mère est née au Havre, arrive donc à Paris 18 ans après Benoît XVI, le dernier Saint-Père à avoir réalisé une visite officielle en France. C'est un moment important pour la nation et en particulier pour les catholiques, explique l'entourage du chef de l'État. C'est un moment important aussi dans le récit de la présidence d'Emmanuel Macron, dont il écrit les dernières pages.
2: Valérie Gasse, et on revient sur la visite du pape après ce journal avec notre grand invité international, le cardinal Jean-Marc Aveline, président de la Conférence des évêques de France.
1: Et avant de recevoir Léon XIV à l'Élysée, Emmanuel Macron répondait hier aux questions des journalistes de France 2 et de TF1.
2: Il s'est notamment exprimé sur la flambée des prix du carburant liée aux guerres en Ukraine et au Moyen-Orient. Il n'exclut pas de baisser les taxes sur les carburants et va aussi envoyer des soldats en Arabie Saoudite, notamment sur le site de Yanbu, maillon stratégique des installations pétrolières saoudiennes. Les hostilités se sont sont intensifiées ces dernières semaines entre Riyad et les rebelles houthis du Yémen, alors que le président iranien lui assure que son pays n'est pas responsable des actions des houthis. Massoud Pezeshkian, qui donnait un entretien à la chaîne américaine Fox News, a aussi parlé de la guerre Iran-États-Unis. C'est aux États-Unis, dit-il, d'arrêter ou non la guerre avec l'Iran.
1: Le président chinois, de son côté, a demandé aux deux pays de résoudre leurs différends le plus vite possible.
2: Xi Jinping reçu avec tous les honneurs aux États-Unis, avec un dîner de gala hier soir à la Maison-Blanche. C'était après un tête-à-tête dans le bureau ovale avec Donald Trump. Ils ont abordé plusieurs sujets. Vincent Souriau, vous êtes notre correspondant à Washington. Vincent, sur le fond, on attend toujours du concret.
5: Effectivement, parce que ce qui relevait de l'urgence a été réglé en coulisses avant même cette rencontre en réalité. Et cette urgence, c'était la guerre commerciale qui risquait de reprendre le 10 novembre. Ça, c'est fait. La trêve entre les deux pays a été prolongée de 2 mois. Et la Maison-Blanche ne cache pas qu'elle espère, peut-être d'ici à janvier, peut-être un peu plus tard, un accord économique global avec la Chine. Le gouvernement chinois demande une baisse pérenne des barrières douanières. Les Américains réclament en échange un accès garanti aux terres rares. Ils veulent aussi que la Chine s'engage à acheter du soja, des avions américains. Tout ça fait partie de la négociation et c'est le dossier primordial des deux côtés, aussi bien à Pékin qu'à Washington. On cherche à stabiliser cette relation commerciale que Donald Trump a vraiment bousculée dès le début de son deuxième mandat.
2: Et sur les autres dossiers, Vincent, comme Taïwan ou l'intelligence artificielle, rien de nouveau ?
5: Rien de public, en tout cas le rendez-vous d'hier à la Maison-Blanche a duré 3 heures, hein. Tout a été passé en revue, mais à ce stade rien n'a filtré. La seule chose qui a émergé hier, c'est cet appel de Xi Jinping à ce que l'humanité garde le contrôle sur le développement de l'intelligence artificielle. De ce point de vue-là, il y a une petite divergence de vue avec Donald Trump qui n'arrête pas de répéter qu'il ne veut pas de régulation. On a tout de même entendu dire que la Chine et les États-Unis pourraient établir un canal de discussion spécifique et se parler en cas de dérive grave des agents d'IA, comme ce qu'on a vu cet été. Mais pour l'instant, on est encore au stade du vœu pieux.
2: Vincent Souriau à Washington, et une annonce concrète, tout de même signe surtout du réchauffement des relations entre les deux pays. L'arrivée prochaine de 2 pandas géants dans un zoo d'Atlanta, en Géorgie. Les pandas, mammifères emblématiques de la diplomatie chinoise. La visite d'État de Xi Jinping s'achève aujourd'hui avec une visite des archives nationales, toujours à Washington et toujours en compagnie de Donald Trump.
1: Donald Trump qui a eu beaucoup moins d'égards envers le premier ministre israélien.
2: Pas de tête-à-tête avec Benjamin Netanyahou, qui se contente donc d'une visite éclair à New York. Il a pris la parole hier lors de l'Assemblée générale des Nations Unies, un discours boycotté par une partie des représentants dans la salle. Julien Chavanne est notre envoyé spécial à New York.
10: C'est désormais une tradition. Benjamin Netanyahou arrive à la tribune. Des dizaines de délégations claquent la porte.
11: S'il reste encore dans cette salle des lâches qui n'ont pas quitté les lieux, qu'ils le fassent maintenant.
10: Le ton est donné. Le Premier ministre israélien n'est pas venu ici pour trouver des solutions, mais pour régler ses comptes. D'abord avec la France et le Royaume-Uni, qui veulent interdire les importations des colonies israéliennes.
11: Bon sang, ce sont eux qui ont inventé le terme colonialisme. Leur colonie s'étendait dans le monde entier.
10: Avec le Qatar ou encore le président turc, Recep Tayyip Erdogan. Un tyran. Avec Zoran Mamdani, le maire antisémite de New York, dit-il, qui voulait l'empêcher de venir. Benjamin Netanyahou, recherché par la CPI, rejette encore une fois les accusations de génocide. Les violences commises par les colons israéliens justifient la guerre avec l'Iran. En réalité, son discours s'adressait d'abord et avant tout aux électeurs israéliens.
11: Nous continuerons à défendre notre État. Nous continuerons à l'emporter car nous n'avons pas d'autre choix.
10: Benjamin Netanyahou parle aussi de lui en difficulté dans les sondages. Sa survie politique se joue aux législatives le mois prochain. Julien Chavanne, New York, RFI.
2: Et autre discours hier à la tribune de l'ONU, celui du Premier ministre népalais qui affirme que les inondations au Népal du mois dernier étaient un avertissement pour le monde.
1: 6h09 TU ce 25 septembre marque aussi le premier anniversaire du soulèvement de la Gen Z à Madagascar.
2: La jeunesse entamait des manifestations massives contre la corruption. Elles avaient mené à la chute du président Andry Rajoel et à l'arrivée au pouvoir des militaires qui mènent depuis la transition. Si certains jeunes y ont vu une révolution volée, D'autres voix retiennent plutôt que le 25 septembre a donné naissance à une nouvelle conscience citoyenne à Madagascar. Sur place, Guillaume Fabry.
12: Conditions de vie extrêmement précaires, sentiment d'humiliation face à un pouvoir corrompu et déconnecté, manque de perspective d'avenir. Le 25 septembre 2025, la jeunesse malgache a laissé éclater une colère et un mal-être longtemps passé sous silence. Mais le processus politique qui s'est enclenché dans la foulée lui a largement échappé, estime Juvence Ramas, chercheur en sciences politiques, enseignant à l'université de Tamatave.
13: Je dirais que c'est plutôt un acteur marginal, dans le sens où elle n'est pas au cœur du nouveau pouvoir qui s'est mis en place. Il y a beaucoup de revenants qui sont là au pouvoir, puis les pratiques politiques changent très peu. Je dis, bon, si on croit aux élections, à moins de se faire représenter, c'est de s'y présenter et de s'organiser.
12: La politologue Keta Kandjian Rafitoson, vice-présidente de l'ONG Transparency International, voit, elle, dans cette journée du 25 septembre, un moment fondateur.
14: L'année dernière, beaucoup ont découvert qu'ils n'étaient pas condamnés à subir individuellement, qu'ils pouvaient se parler, s'organiser, documenter, se mobiliser, imposer leurs questions dans le débat public. Et ça, les jeunes sont vraiment aussi sur le front line. Ils sont les principaux acteurs de ce réveil de la conscience citoyenne.
12: La jeunesse a certes acquis une capacité à dire non, ajoute Keta Kandjian Rafitoson, mais le prochain défi est de construire une capacité collective à faire autrement. Guillaume Fabrion, Tananarive, RFI.
1: Et puis Marion, la polémique continue d'enfler autour des écrits de Télisson Aurélien.
2: Cet auteur québécois d'origine haïtienne est en lice pour le prestigieux prix Goncourt en France, mais il est soupçonné d'avoir écrit son roman « C'était ça ou mourir » avec l'aide de l'intelligence artificielle. Et maintenant, Nafia Liber, il est aussi accusé de plagiat après les révélations d'un journal au Canada.
15: L'affaire Télisson Aurélien a pris une autre dimension avec l'enquête du quotidien québécois La Presse, son vice-président à l'information, François Cardinal.
16: Il faut quand même réaliser qu'on parle d'un même individu, mais on parle de trois allégations qui sont très différentes l'une de l'autre.
15: D'abord, des soupçons de recours à l'intelligence artificielle dans son œuvre littéraire, puis dans ses articles publiés dans La Presse, le journal a soumis ses textes à l'outil de détection Pangram.
16: Il y avait de fortes chances qui est un recours systémique à l'intelligence artificielle depuis 2025.
15: Et désormais,
16: l'autre question, c'est celle du plagiat. Là, on tombe dans une autre galaxie de péchés journalistiques, plus grave à mon sens, parce que on tombe.
17: Bonjour à toutes et à tous. 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Le comité Nîmois du Mouvement pour la Paix vous donne rendez-vous samedi à la Maison du Protestantisme à Nîmes pour célébrer la Journée pour la Paix. Au programme, une présentation de l'exposition « Photos après la catastrophe d'Hiroshima » à 11h. L'occasion également de découvrir une exposition de dessins d'enfants sur la paix. À 15h, un temps de questions-réponses autour du thème « Si je vous dis faire la paix » en présence d'Alain Rouy, secrétaire national du Mouvement pour la Paix. Pour assister à cette journée, rendez-vous samedi à la Maison du Protestantisme, 3 rue Claude Brousson. Samedi toujours, la SMAC Paloma vous propose un concert de rap. Venez écouter Isha et Limsa Dolné sur un plateau. Ils nous livrent un rap cru mais raffiné, où l'introspection et la réalité sociale croisent la virtuosité technique. La production soignée travaille des contradictions fécondes. Des instrumentales épurées, aux batteries sèches et claires, nappes légères, guitare clean, sur lesquelles les deux camarades livrent des textes sombres et sincères. La narration glisse dessus, parsemée de punchlines souvent profondes et politiques. Découvrez également en première partie STI. Artiste complet, STI est à la fois rappeur, auteur, compositeur et ingénieur du son. Il a fait ses armes au sein du collectif 75e Session et prépare actuellement son premier album studio. Une triade d'artistes à découvrir samedi à Paloma à 20h30. C'est le rendez-vous pour les amatrices et amateurs de danse à ne pas louper. Les arènes de Nîmes accueillent le spectacle Ulysse Marion du chorégraphe Dimitri Chamblas. Dans l'immensité des arènes, peuplées de présences invisibles, Marion Barbeau et Ulysse Zang, deux sublimes danseurs, livrent les récits intimes et fragiles de leur vie. La danse a façonné leur corps et leur âme. Elle habite le moindre geste, le moindre souffle. Cet art exigeant, ils en ont effectué l'apprentissage à l'Opéra de Paris, qu'ils ont tous les deux quitté pour tracer leur propre chemin. Marion Barbeau avec la comédie, Ulysse Zhang en entrelaçant la musique, le mouvement et la nature. Sur la piste, chacun partage un solo d'une singularité fascinante, traversée par les souvenirs d'enfance, les déchirures et les fantômes des absents. Samedi et dimanche, des représentations à 14h puis à 18h. Pour prendre vos places, rendez-vous sur le site du Théâtre de Nîmes. C'était les idées de sortie de Radio Alliance Plus. Merci beaucoup pour votre écoute et votre fidélité. Je vous souhaite une agréable journée sur le 103.2 en DAB+ et sur notre site internet. On se retrouve dès demain pour de nouveaux rendez-vous.
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0: Nous poursuivons nos émissions sur la résistance en évoquant l'année 1943. Nous accompagnerons Léonard Cohen avec son Partisan, écrit en 1943 par Emmanuel Dacier de la Vigerie, puis le chant des Partisans dans son intégralité. Une chanson russe avec des paroles d'Anna Marley, écrite en 1941, puis réécrite par Kessel en 1943 à Londres. Et ce chant deviendra l'hymne et le signe de reconnaissance de la résistance française. Si en zone libre, le mouvement de résistance au nazisme avait été lent à se mettre en place dans les esprits puis dans les fêtes, en 1943, le STO et les lois antisémites, et puis maintenant l'occupation, ont enfin décilié les yeux. Ainsi, en juin, cachés à Anduze, une douzaine de réfractaires, dont Aimé Abel Boniface, vont rejoindre les forces françaises d'Algérie par l'Espagne. Ils sont arrêtés en Ariège, interrogés par la Gestapo et transférés au camp de Royallieu à Compiègne, puis en septembre à Buchenwald, où de juin 43 à août 44 arriveront de France plus de 13 000 déportés.
1: Les actions de résistance devenant périlleuses en ville, les vallées mystérieuses et les lourdes croupes rabotées par le vent des Cévennes protestantes méridionales vont servir de refuge une fois encore. Un refuge sûr grâce au silence du voisinage qui a appris à se taire, mais aussi refuge difficile car l'exode rural déjà engagé a ruiné beaucoup de ces masses et ces bancelles abandonnées ne livrent plus qu'une maigre pitance. Et pourtant, un millier de Juifs y séjourneront bientôt au cœur d'une population complice et autant de jeunes réfractaires au STO ou au camp de jeunesse. Petits groupes sans armes réfugiés à proximité des villages pour se ravitailler. 5 types de maquis allant des anarchistes aux nationalistes, se développent plus ou moins coordonnés par la résistance intérieure française, mais qui s'affrontent parfois.
0: Au milieu de l'année 42, Jean Moulin avait regroupé dans les mouvements unis de la résistance les 3 plus importants mouvements de la zone sud, Combat, Libération Sud et Franc-Tireur, qui constitueront l'armée secrète. Puis en novembre, en accord avec la RAF, il a créé le service des opérations aériennes et maritimes et finalement, le 27 mai 1943, le Conseil national de la résistance.
1: Mais une organisation de résistance de l'armée, fondée en parallèle le 31 janvier 1943, regroupe des militaires hostiles à De Gaulle, colonels Zeller et Giraud. Pro-américaine et se disant apolitique, elle fusionnera pourtant en février 44 avec l'armée secrète des FTP pour former les FFI.
0: Sauquel requiert toujours en vain des ouvriers pour l'Allemagne. 120 000 pour mai, 100 000 pour juin, 500 000 en août. Le ministre de l'armement du Reich préfère conclure un accord avec Laval le 15 septembre pour soustraire à la réquisition les entreprises françaises travaillant pour l'Allemagne. Les STO rejoindront surtout ce secteur protégé désormais. Notons qu'entre juin 1942 et août 1943, si 600 000 Français sont partis au STO, environ 200 000 y ont été réfractaires, dont 25 000 évadés par l'Espagne pour rejoindre la France libre en Algérie, et 50 000 qui sont venus grossir les maquis partout en France. Si ce nombre permet à la résistance d'envisager des actions de guérilla, Londres craint que celle-ci provoque l'augmentation des forces d'occupation, compromettant ainsi les chances d'un futur débarquement allié. En fait, dans l'immédiat, cet apport humain important pour la résistance provoque surtout pénurie d'argent, de vivres et d'armes.
1: Plusieurs petits foyers dispersés et indépendants se développent en Cévennes méridionales. En décembre 1942, des réfractaires s'installent sur les Goales, mais le froid les enchasse et ils se réfugient chez Viala, aubergiste à Sommane, qui les installe au Barrel, ferme abandonnée à l'est de l'Estrichure. En mars 1943, d'autres STO rejoignent la Pierre Boulanger à l'Estréchure chez Fernand Borgne, maire de Sommane, et rejoignent le Barel. Ils seront bientôt 17 hommes, dont Rascalon assure la liaison et le ravitaillement avec Nîmes. Fin avril, pour éviter une descente policière d'Alès, ils migrent dans une masure du Plot, sous protection des familles de la vallée de Valmy.
0: Mais le 15 mai, en accord avec Ravi, entrepreneur forestier à Saint-Jean-du-Gard, dont un chantier forestier servira de couverture, Rascalon et Marceau Lapierre, maire de Saint-Jean, et chef de l'armée secrète, préfèrent déplacer ses réfractaires sur les Goiles. Glaise, transporteur et Bourély de Saint-André participent au déplacement puis au ravitaillement. Les 17 réfugiés sont accueillis dans la maison forestière d'Air de Côte par Berrière, le garde forestier, et son épouse, puis installés dans des baraquements de Bidille au pas de l'escalette. Jean Castan, 22 ans, qui n'avait pu rejoindre la RAF, dirigera ce premier maquis d'Air de Côte. De leur côté, menacés d'arrestation, Julia et René Rascalon ont dû quitter Nîmes le 10 juin 1943 pour se replier sur Sommane.
1: Le maquis d'Air de Côte se développe rapidement. 45 hommes début juin, puis environ 70 hommes, avec de nombreux gardois, belges, lyonnais, stéphanois, marseillais, qui veulent en découdre, mais ils ont peu d'armes. Rascalon doit les calmer. Quand 30 réfractaires supplémentaires débarquent de Saint-Ambroise, chassés par la police, le problème de nourriture devient crucial. Ce qui est collecté à Ganges par Cassé ou à Nîmes par Marceau Bonafou, puis acheminé clandestinement par différents transporteurs des vallées ou bien par Paredes, le chauffeur du car de Nîmes-Saint-Jean, ne suffit plus. On décide d'un coup de main sur un chantier de jeunesse de Meruès. Un commando de nuit de 20 hommes en rapporte des vivres pour environ 15 jours.
0: Mais l'effectif augmentant toujours, plus de 100 maintenant, la disette provoque des défections et pose des problèmes de discipline. Ainsi, le Belge Paulus fugue pour retrouver une femme à Valrogue. Tandis que le 22 juin, un avion allemand survole les Goiles. Le 30, le capitaine Pavelet visite le camp, apporte de l'argent des alliés et expose un projet de camp retranché de les Goiles avec possibilité de parachutage. Mais le même jour, le fils du fermier de la Bessède, maire de Bassurel, prévient que la receveuse des postes de Rousse a une info à donner. Jean Castan y descend en bicyclette et une communication téléphonique de Florac, probablement un officier de gendarmerie, lui signale que le plateau doit être nettoyé par les gardes mobiles soutenus par les Allemands vers le 5 juillet. Le lendemain matin, Castan remonte au camp avec l'intention d'évacuer dès la nuit suivante vers l'Asclier.
1: Dans la soirée, on est prêt à partir, mais il pleut et à 21h05, une attaque surprise de parachutistes allemands, conduits par le traître Paulus, fait 7 morts, 3 disparus et 59 prisonniers déportés, dont 19 ne reviendront pas. Le garde forestier d'Air de Côte est également déporté. Seuls 21 rescapés se regroupent au Valla puis à Novice avant de rejoindre le maquis de La Salle.
0: D'autres petits maquis se sont développés. Le maquis de la Souillérade, ou maquis d'Ardaillès par exemple. En mars 1943, le pasteur Olivès a installé 7 de ses réfractaires de Valrogue dans une bergerie près de Talayrac, dans des conditions matérielles précaires. En novembre, ce petit groupe s'installe dans une bâtisse abandonnée, baptisée par les nouveaux arrivants la Sourérade, l'Ensoleillée, un excellent poste d'observation. Mais les effectifs croissent toujours et un nouveau camp est installé dans une bergerie de la vallée du Croc. En octobre 1943, refusant le STO, Jean Faucon et Jacques et Robert Poujol s'installent à Ardaillès et préparent, avec le pasteur Olivès, l'ouverture d'une école des cadres du maquis qui ouvrira en janvier 1944 au mas Gibert. Un instructeur y enseigne le maniement des armes, en fait 5 fusils d'instruction et un vieux FM, les techniques de la guérilla et surtout l'esprit d'équipe.
1: Puis il y a le maquis de Sumène, fondé en mars 1943 par Maurice Yves Castagnier, étudiant en droit, écrivain Jean Cévennes. Il rejoindra celui de l'Égoual où Castagnier sera l'adjoint du pasteur Olivès. En été 1943, Marceau Lapierre et Georges Lafont du comité de Saint-Jean regroupent environ 30 réfractaires à la Picharderie, au-dessus de l'Iris. La famille André de La Falguière, près de Sainte-Croix, assure le ravitaillement et Jean Bonijol, né à Montbrun en 1921 d'un père de Vialas, dirige ce groupe, Toussaint, avec 27 vieux fusils Moser.
0: À Nîmes, pendant ce temps, une épuration préfectorale relève Charles Bedos de ses fonctions de juge de paix suppléant en septembre 1943. Et en octobre, suite à un attentat contre des soldats allemands, il est arrêté avec 9 autres résistants, amené au siège de la Gestapo du boulevard Gambetta, puis transféré au camp de Royallieu à Compiègne. Alix Bedos, son épouse, effectue de nombreuses démarches à Vichy auprès de Paul Cressel, avocat socialiste rallié avec Laval à Pétain et devenu ministre de la Propagande, et même de Giesler, responsable SS de la zone sud. Autorisée à se rendre à Compiègne, elle peut s'y entretenir avec son mari grâce à un gardien d'origine tchèque, mais ne pourra pas éviter sa déportation en mars 1944 à Mauthausen en Autriche comme Nachum Nebel. Et durant plus d'un an, Charles Bedos vivra dans l'horreur de ce camp de travail, un des plus durs, à l'intention des ennemis politiques incorrigibles du Reich, Dixit, et dont les prisonniers n'étaient pas censés revenir.

0: Puis, il y a le maquis de Saint-Hippolyte. Les réfractaires nombreux dans la région sont répartis en plusieurs lieux. Les fosses, les rochers de Maffre avec Louis Guiraud, puis chez les Souliers à Driolles, sous Saint-Romand-de-Caudière, où ils fêtent Noël 1943. Le ravitaillement difficile doit être collecté jusqu'à Nantes. Émilien Camplan, secrétaire de mairie, fournit les faux papiers.
1: Il y a aussi, bien sûr, le maquis de La Salle. De nombreux réfractaires au STO s'étaient réfugiés vers La Salle. Jean Viala et Robert Francisque, dit Lenoir, né à Saïgon, les regroupent dans un maquis début 43. Engagé un moment dans la milice pour y recueillir des informations, Francisque fonde alors une école de cadres de résistance au château de Malérargues, entre Toiras et La Salle. En juillet 43, nous avons vu les survivants d'Aire de Côte les rejoindre. L'hébergement est précaire et le ravitaillement incertain, organisé en liaison avec d'autres résistants, grâce à Cécile Vuillemeneau, infirmière, et Rose Franquiel, pharmacienne, qui, outre le rôle médical, joue les agents de liaison avec des résistants de Toulouse et Montpellier. Le 4 août 43, le maquis de La Salle est reconnu officiellement dans l'armée secrète et deviendra le plus important maquis du Gard.
0: Il se dote de son propre corps franc, une douzaine d'hommes qui accomplit des missions spécifiques extérieures. Ainsi, le 15 janvier 1944, ce corps franc aide les maquisards de Bir Hakeim à s'emparer d'un stock de vêtements à usage militaire aux usines Pollan de Saint-Jean-du-Gard. Ils en rapportent près de 2000 shorts kaki, des toiles de tente, des bleus de travail et des tenues de forestier. C'est encore ce corps franc qui, le 1er février, encadre le défilé des maquisards à travers La Salle, le dépôt d'une gerbe au monument aux morts et les chants patriotiques sous les acclamations de la population. Geste spectaculaire, mais aventurisme qui ne fait pas l'unanimité, même si, le 4 février, des FTP organisent l'évasion de 26 prisonniers de la citadelle de Nîmes.
1: De fait, le 20 février, arrive la 9e Panzerdivision SS Hohenstaufen du général British, dont un détachement, accompagné par la fête gendarmerie, quitte Nîmes dans la nuit du 27 au 28 pour éradiquer les maquis sévenols du Gard et de la Lozère, conjointement aux troupes allemandes installées à Mende et Florac. Les SS se rendent d'abord à Saint-Hippolyte et, sur dénonciation, montent à Driolles où ils arrêtent 6 hommes avant d'incendier le hameau. Puis aux fosses où ils abattent l'homme qu'ils avaient contraint à les guider, tandis qu'un des 6 est pendu au viaduc de Saint-Hippo au-dessus de la route de La Salle. Les 5 autres restant enfermés dans le château de Planque. Puis, un détachement motorisé arrête 4 hommes du centre d'accueil polonais de La Salle et récupère les 5 prisonniers de Driolles.
0: Au lendemain, du 29, vers 10h du matin, une patrouille allemande débarque et en sidecar à Ardaïès. Les 25 à 30 maquisards s'enfuient aussitôt en se divisant en 4 réduits. Mais une colonne motorisée en ordre de combat approche du village. 47 véhicules transportent 350 officiers. Les Allemands fouillent, pillent le village et interrogent les habitants. Ils repartiront vers 14h, sans information, mais un lourd bilan. Maison incendiée, mort d'un habitant et rapt de 6 otages, dont 2 frères, qui seront libérés après l'interrogatoire par la Gestapo nîmoise.
1: Ce même jour, un convoi du maquis Bir Hakeim, en route vers Pont-Saint-Esprit, force un barrage allemand à Saint-Hippolyte, faisant un mort et plusieurs blessés. La voiture est rattrapée. Deux passagers sont tués et les 2 autres parviennent à fuir malgré leurs blessures.

0: de 6 hommes. Et puis, le convoi part ensuite vers le viaduc de la route de Beaucaire, où sont pendus 3 autres prisonniers. Enfin, ils gagnent la route de Montpellier, où les 6 derniers prisonniers sont pendus à des arbres.
1: Tous seront enterrés le jour même dans une fosse commune à Jonquière-Saint-Vincent, mais transférés en septembre au cimetière de Saint-Baudis.

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1: Bonjour à toutes et à tous, Christina Silvero pour ce bulletin de Nu Info. À la une, le 81e débat général de l'ONU ouvre ses travaux. Guterres pointe quatre grandes épreuves pour l'humanité, la paix, le climat, l'intelligence artificielle et les inégalités. Lula fustige les forces réactionnaires alors que Trump vise l'Iran. Enfin, le partenariat pour le multilatéralisme, une nouvelle coalition en défense du droit international.
2: The fifth plenary meeting of the General Assembly.
1: À la tribune de l'Assemblée générale ce mardi à New York, Antonio Guterres a présenté pour la dernière fois son rapport de l'activité de l'organisation, donnant le coup d'envoi de la semaine de haut niveau. Pour ce dernier grand discours d'un mandat qui s'achève le 31 décembre, le secrétaire général a dressé un état des lieux sombre, tout entier placé sous le signe du pouvoir et fixant quatre grandes épreuves pour l'humanité, la paix, le climat, l'intelligence artificielle et les inégalités qu'il refuse de réduire à une question économique. Antonio Guterres.
3: On présente souvent les inégalités comme un enjeu économique. Or, c'est un enjeu de pouvoir. Le pouvoir de décider qui a ses chances, qui a accès aux ressources, qui a voix au chapitre. Jamais l'humanité n'a disposé d'autant de richesses, de savoir et de puissance technologique. Mais pour des milliards d'êtres humains, le progrès reste hors de portée. Ils observent la prospérité tout autour d'eux, mais pas dans leur propre vie. On leur dit que la mondialisation ouvre de nouveaux horizons. Eux ne connaissent que l'exclusion. On leur promet que la technologie ouvrira de nouvelles perspectives. Beaucoup redoutent qu'elle ne leur prenne le revenu. Pendant ce temps, des milliards de personnes sont toujours privées de l'essentiel, ce que les objectifs de développement durable visent à garantir à chacun. De quoi se nourrir, de l'eau potable, une éducation, un travail décent, des soins de santé, la dignité.
1: Antonio Guterres a promis de défendre les valeurs de la Charte de l'ONU et de ne jamais renoncer avant de quitter la tribune sous les ovations au terme de 10 ans à la tête des Nations Unies. Après le traditionnel discours d'ouverture du Brésil, au cours duquel le président Luiz Inácio Lula da Silva a notamment dénoncé les forces réactionnaires qui cherchent à normaliser les injustices, les États-Unis, pays hôte, ont pris la parole. Donald Trump a vanté son bilan économique et sécuritaire, ainsi que ses efforts pour mettre fin à plusieurs conflits. Après avoir évoqué Gaza, l'Ukraine et le Venezuela, il s'en est pris à plusieurs institutions internationales. Son avertissement le plus direct visait toutefois l'Iran, qu'il a qualifié de premier soutien du terrorisme. Il s'est dit confronté à un dilemme, conclure un accord avec Téhéran ou anéantir la République islamique. Donald Trump.
4: But I have a big decision to make.
5: Mais j'ai une décision importante à prendre. Un accord sera-t-il conclu avec l'Iran qui lui permettra de se reconstruire et de devenir un pays bien plus grand qu'il ne l'a jamais été, peut-être l'un des plus grands du Moyen-Orient, voire du monde? Ou vais-je anéantir la République islamique et le faire rapidement sans jamais lui donner la possibilité de tuer et de détruire à nouveau des populations et des pays? Vais-je les précipiter en enfer sans aucune chance de survie ni aucun espoir de grandeur pour les générations à venir? Mais je crois que nous conclurons un accord juste après les élections, car refuser n'aurait aucun sens pour eux. Ils attendent de voir mes résultats aux élections de mi-mandat. Ce qu'ils ne comprennent pas, c'est que je ne suis pas candidat. Je l'ai déjà été et j'ai remporté une victoire écrasante. Je resterai en fonction pendant encore 2 ans et demi. C'est le Parti républicain qui se présente et je vais l'aider. Mais moi, je ne suis pas candidat. Je n'ai accordé et n'accorderai aucune importance à ces élections dans ma décision concernant l'Iran. Elles n'entrent même pas en ligne de compte. La seule chose qui compte, c'est que l'Iran ne possédera jamais l'arme nucléaire.
1: La semaine de haut niveau, c'est également les réunions thématiques organisées en marge de l'Assemblée, à l'instar du sommet du partenariat pour le multilatéralisme lundi. Cette nouvelle plateforme entend défendre le droit international, soutenir l'ONU et former des coalitions capables d'apporter des réponses concrètes aux défis mondiaux. Dans un discours au nom du Premier ministre canadien Mark Carney, l'ambassadeur canadien David Lametti a cité le protocole de Montréal en exemple innovant pour montrer que des petits groupes de travail de pays de taille et de géographie variés réunis autour d'un problème précis peuvent faire avancer l'ensemble du système multilatéral.
6: Il y a aussi des exemples d'innovation. À l'origine, le protocole de Montréal était une solution technique ciblée. Les gouvernements, les scientifiques et l'industrie se sont attaqués à un problème précis en prenant des engagements concrets et mesurables. Il a ensuite été ratifié de façon universelle et la couche d'ozone est en train de se rétablir. Il a été conclu à Montréal et encore aujourd'hui, il est administré depuis un bureau à Nairobi.
1: Voilà, fin de ce bulletin de Nu Info. Merci de votre fidélité. À bientôt.

0: Bonjour à toutes et à tous. Vous écoutez les idées de sortie de Radio Alliance Plus. Le comité Nîmois du Mouvement pour la Paix vous donne rendez-vous samedi à la Maison du Protestantisme à Nîmes pour célébrer la Journée pour la Paix. Au programme, une présentation de l'exposition « Photos après la catastrophe d'Hiroshima » à 11h. L'occasion également de découvrir une exposition de dessins d'enfants sur la paix. À 15h, un temps de questions-réponses autour du thème « Si je vous dis faire la paix » en présence d'Alain Rouy, secrétaire national du Mouvement pour la Paix. Pour assister à cette journée, rendez-vous samedi à la Maison du Protestantisme, 3 rue Claude Brousson. Samedi toujours, la SMAC Paloma vous propose un concert de rap. Venez écouter Isha et Limsa Dolné sur un plateau. Ils nous livrent un rap cru mais raffiné, où l'introspection et la réalité sociale croisent la virtuosité technique. La production soignée travaille des contradictions fécondes. Des instrumentales épurées, aux batteries sèches et claires, nappes légères, guitare clean, sur lesquelles les deux camarades livrent des textes sombres et sincères. La narration glisse dessus, parsemée de punchlines souvent profondes et politiques. Découvrez également en première partie STI. Artiste complet, STI est à la fois rappeur, auteur, compositeur et ingénieur du son. Il a fait ses armes au sein du collectif 75e Session et prépare actuellement son premier album studio. Une triade d'artistes à découvrir samedi à Paloma à 20h30. C'est le rendez-vous pour les amatrices et amateurs de danse à ne pas louper. Les arènes de Nîmes accueillent le spectacle Ulysse Marion du chorégraphe Dimitri Chamblas. Dans l'immensité des arènes, peuplées de présences invisibles, Marion Barbeau et Ulysse Zang, deux sublimes danseurs, livrent les récits intimes et fragiles de leur vie. La danse a façonné leur corps et leur âme. Elle habite le moindre geste, le moindre souffle. Cet art exigeant, ils en ont effectué l'apprentissage à l'Opéra de Paris, qu'ils ont tous les deux quitté pour tracer leur propre chemin. Marion Barbeau avec la comédie, Ulysse Zang en entrelaçant la musique, le mouvement et la nature. Sur la piste, chacun partage un solo d'une singularité fascinante, traversé par les souvenirs d'enfance, les déchirures et les fantômes des absents. Samedi et dimanche, des représentations à 14h puis à 18h. Pour prendre vos places, rendez-vous sur le site du Théâtre de Nîmes. C'était les idées de sortie de Radio Alliance Plus. Merci beaucoup pour votre écoute et votre fidélité. Je vous souhaite une agréable journée sur le 103.2 en DAB+ et sur notre site internet. On se retrouve dès demain pour de nouveaux rendez-vous.
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4: Nous avons vu dans notre dernier rendez-vous concernant la finophobie, ce refus que les choses aient une fin, comment Blanche Léridon, dans son ouvrage Nos inachèvements, paru aux éditions du Seuil, estime que ce phénomène n'est pas qu'un phénomène individuel, mais qu'aujourd'hui c'est un véritable phénomène de société. Comme exemple, elle prend le scrolling, qui est ce défilement sans fin que nous exécutons sur les réseaux sociaux en balayant l'écran de haut en bas ou de bas en haut. Cette pratique nous induit que, en fait, nous pourrions ainsi infiniment faire dérouler et qu'il y aurait toujours quelque chose de nouveau qui se présenterait, une nouvelle image, une nouvelle vidéo. Le second domaine dans lequel Blanche Léridon constate une finophobie, c'est celui des relations amoureuses, sentimentales, aujourd'hui, qui sont de plus en plus floues et qui se développent en, finalement, empêchant la rupture. Car, en refusant de s'engager, on étire une relation qui ne prive jamais vraiment l'autre de la possibilité d'un après. Cette évolution est un symptôme de l'époque, selon elle. Il existe de plus en plus de relations qui refusent les carcans habituels, qui s'émancipent des cadres habituels et qui ne démarrent plus véritablement. Or, une relation qui ne commence pas, dit Blanche Léridan, est par définition inapte à toute clôture. Ces relations sont floues, on a beaucoup de difficultés à en définir les contours, mais elles tirent paradoxalement leur longévité de leur imprécision. Aujourd'hui, on peut fréquenter quelqu'un pendant des années par intermittence, sans pour autant être dans une réelle relation. Même quand la relation se distend, on continue à se voir, on continue à suivre l'autre, en particulier sur les réseaux sociaux. Il existe une espèce de présence absente. L'autre est encore là, même s'il est devenu inaccessible. Enfin, elle débusque aussi un symptôme d'inachèvement dans le monde politique. Toutes les enquêtes d'opinion montrent qu'il y a un sentiment d'impuissance publique lié à l'incapacité à mettre pleinement en œuvre les promesses faites. Mais sur le terrain, dit-elle, il s'agit surtout d'un problème de désachèvement politique. Le refus obstiné d'un certain nombre de responsables de céder leur place, d'être, en quelque sorte, des personnages politiques boomerang. Et elle constate que ça n'est pas une tendance franco-française. Donald Trump est prêt à piétiner sa propre constitution pour briguer un troisième mandat. Poutine pourrait se représenter jusqu'en 2036. Difficile donc d'accepter que les pages se tournent et que, comme le dit le dicton, que tout a une fin.
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10: 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Bienvenue dans À l'océan, l'émission d'écologie marine engagée. Je m'appelle Clotilde et je vous invite à mettre vos palmes, votre tuba et plongeons ensemble à la découverte de notre planète bleue. Cet été, j'ai beaucoup réfléchi à cette nouvelle saison d'À l'océan. Les sujets que je pouvais aborder, le format des prochains épisodes, les possibles invités ou encore comment développer la visibilité du podcast. Donc, face à l'ampleur de la tâche, et alors que nous sommes encore en canicule, j'avoue, j'ai la flemme. Je me suis dit que j'allais plutôt vous parler de mon été. Alors c'est parti. L'été signifie pour moi la saison de la plongée sous-marine, à la découverte des fonds marins, l'exploration en palme, masque, tuba, et profiter de la plage, notamment de la mer Méditerranée. D'ailleurs, le saviez-vous, il existe trois espèces de cachalots. Le cachalot nain, le cachalot pygmée et le grand cachalot. Et seulement le grand cachalot vient en Méditerranée. Donc bon, en août, avec des amis, nous avons décidé de faire un stage d'apnée à Marseille avec l'organisme Marespira. Enfin, eux et elles, surtout, faisaient de l'apnée et moi, je plongeais en bouteille. Ça, c'était le plan initial. Mais bon, c'était sans compter sur mon dos et finalement, ça ne s'est pas passé comme ça. Bref, je les ai regardés faire leur descente en apnée le matin, travailler leur souffle sur la plage, se détendre et suivre les cours techniques l'après-midi. Et même en écoutant d'une oreille distraite, j'ai appris plein de choses, notamment quel mécanisme physiologique se mettait en place dans notre corps quand on faisait de l'apnée. Et j'ai alors pensé aux cachalots, qui font partie des animaux capables de faire les plus longues apnées du monde. Ils peuvent rester jusqu'à 1h30 sous l'eau et atteindre les 2000 mètres de profondeur. Ils chassent à cette profondeur entre 450 et 1 tonne de nourriture par jour dont ils ont besoin en fonction des individus. Et bien qu'ils possèdent un cerveau de 9 kg, c'est-à-dire 6 fois plus gros que le nôtre, leurs poumons ne sont pas si gros par rapport à leur taille. C'est grâce à leur sang et leurs muscles que les cachalots peuvent faire de telles performances d'apnée. Leur volume sanguin est 3 fois plus gros que le nôtre, leurs globules rouges sont beaucoup plus gros, donc peuvent transporter beaucoup plus d'oxygène. Et ils possèdent 10 à 30 fois plus de myoglobine dans leurs muscles que les mammifères terrestres. Cette protéine, qui permet de fixer l'oxygène, leur permet de stocker 50% de leur oxygène dans leurs muscles. Et à chacune de leurs respirations en surface, ils renouvellent 90% de leur volume pulmonaire avec leur unique évent. L'évent des cétacés, c'est l'équivalent de nos narines. Et à la différence des autres cétacés, le cachalot n'en possède qu'un à l'avant de son crâne. La deuxième narine, entre guillemets, a évolué pour devenir un organe que l'on appelle museau de singe, avec lequel il produit les clics, caractéristiques de son espèce. En voyant mes amis apnéistes se lester avec des ceintures de plomb pour espérer atteindre les 20 mètres de profondeur, je me suis demandé « Mais comment fait le cachalot pour descendre 100 fois plus profondément ?» alors qu'il n'a même pas de ceinture de plomb. Tout à l'heure, je vous ai dit que le cerveau du cachalot était immense, l'un des plus gros du règne animal. C'est parce qu'il est composé en grande partie d'une matière cireuse à huileuse que l'on appelle spermaceti et qui a été longtemps une des causes de son massacre par les baleiniers jusqu'en 1982, année où la Commission baleinière internationale a interdit la chasse commerciale du cachalot. Alors 1982, c'était il n'y a pas si longtemps, n'est-ce pas? Alors on n'avait plus de lampe à huile, hein, vous allez me dire, mais le spermaceti a des propriétés qui lui permettent de stabiliser la glycérine, donc pour faire tout ce qui est bombe, explosif, et aussi pour certaines débouchées dans tout ce qui est cosmétique. Mais à la base, le spermaceti permet au cachalot de réguler sa flottaison. Cette matière graisseuse fonctionne un peu comme l'huile de coco, quand elle refroidit, elle se solidifie, et puis quand elle chauffe, elle fond. Ainsi, quand il est à la surface, le cachalot refroidit son spermaceti, qui se solidifie et devient comme un poids qui l'entraîne par le fond. Et quand le cachalot veut remonter, il réchauffe son spermaceti grâce à la circulation sanguine, le faisant fondre et le rendant plus léger. Enfin bref, fini la parenthèse sur les cachalots, je continue mon histoire estivale. Le stage d'apnée avançait et chaque jour, mes amis ont pu aller plus profond et plus longtemps. Donc ça, c'était super. Tandis que moi, bah, j'ai fait du pal, masse, tuba, tranquille quoi. Hein. J'ai pu observer énormément d'animaux dans les calanques marseillaises, comme des poulpes, des anémones, des dorades royales et encore même une doris géante. C'est la plus grosse nudibranche de Méditerranée. Et si le terme nudibranche ne vous dit rien, je vous renvoie à l'épisode précédent avec Pascal Girard sur le sujet. Alors que je vivais ma meilleure vie de biologiste marine en vacances, une douleur fulgurante m'a foudroyé le dos. J'ai pas compris ce qui se passait. J'ai hurlé dans mon tuba, j'ai nagé tant bien que mal vers leur bord avec la peur de me noyer, c'était horrible. Impossible de me remettre sur mes jambes sans avoir une douleur cuisante, comme un coup de poignard dans le dos. J'étais toute seule, car mon groupe était loin, en train de faire de l'apnée. C'était très effrayant. J'ai su par la suite que je venais de faire une crise de sciatique à cause d'une hernie discale importante. Pendant les jours d'angoisse et de douleur qui ont suivi, j'ai repensé au cachalot. Et je me suis demandé ce qu'ils ressentaient lorsque la coque d'un bateau leur brisait l'échine, ou lorsqu'ils se font découper par les hélices sans comprendre ce qui se passe. Car la première cause de mort non naturelle chez les cachalots, c'est la blessure d'hélice et les collisions avec les navires. Pour empêcher ça, on devrait réduire la vitesse des bateaux dans les zones où il y a des cachalots, comme dans le sanctuaire marin Pélagos, qui se trouve entre la France, Monaco et l'Italie. Pourtant, dernièrement, un navire à grande vitesse, avec un foil pouvant aller à plus de 35 nœuds, soit à peu près 65 km/h, y a été autorisé. Ce bateau permettra de faire des liaisons entre la Corse et l'Italie et effectuer 24 départs par semaine. Encore une zone maritime, donc, qui est protégée, mais qui n'en a que le nom. Ensuite, les hélices de bateaux de tourisme d'observation de baleines se rapprochent trop près des familles de cachalots, sans respecter les consignes de sécurité et sans respecter les cachalots. Beaucoup d'images instagrammables ont circulé où énormément de nageurs et nageuses en palme, masse, tuba sont au milieu des cachalots, les touchant, les stressant. Parfois même, on voit les prestataires des bateaux jeter les touristes sur les cachalots. Face à ce surtourisme, notamment à l'île Maurice, l'association Longitude 181, qui étudie le groupe de la cachalot matriarche Irène Gueule Tordue depuis des années, ont dû arrêter leurs recherches. Le surtourisme modifie tellement le comportement de la famille que le suivi pour les comprendre devient impossible. Dans les calanques aussi, cet été, il y avait du monde, au point que c'était parfois difficile de nager sans bousculer quelqu'un. Je n'ose même pas imaginer l'effet que ça me ferait si toutes ces personnes se mettaient à vouloir me suivre en nageant, à me prendre en photo avec eux et elles, à me toucher sans mon consentement, avec les cris, les bruits des moteurs, tout autour, m'empêchant de bien communiquer avec mes amis ou ma famille. Pas vous ? Donc mon été s'est poursuivi, et après ces quelques jours au bord de la mer, quand même un peu stressant à cause de mon dos, hein, faut bien le dire, ben je suis partie me ressourcer auprès de ma famille. J'ai passé quelques jours avec ma mère et mes sœurs. Et je me suis dit que là encore, le parallèle avec la vie des cachalots était drôle, étant donné que les cachalots vivent entre mère et fille. Les clans de cachalots sont des sociétés matriarcales, avec une matriarche, ses sœurs, ses filles, ses nièces. Les femelles, elles restent généralement dans les mêmes familles, toute leur vie. C'est un peu le même système que pour les éléphants. Dans ma famille, j'aime bien faire des câlins, et les cachalots aussi aiment bien faire ça. Ils ont besoin de se câliner, de se toucher, en faisant des roulades, de s'enlacer, si je puis dire. Ça leur permet de fortifier les liens qui les unissent. Le temps de sociabilisation en surface des familles de cachalots peut prendre jusqu'à 6 heures dans leur journée. En 2023, il y a un moment magique qui a été filmé, la naissance d'un cachalot. Les scientifiques ont analysé les comportements du clan pendant ce moment de grande vulnérabilité. La mère et la sœur étaient très proches de la future maman, la soutenant et l'aidant à mettre bas son petit. Les autres cachalots étaient positionnés autour de la future mère en fonction de leur position sociale dans le clan. Celle-ci détermine leur rôle dans les soins post-naissance. Les cachalots se sont relayés pendant 3 heures d'affilée pour aider le petit à respirer, tandis que d'autres tenaient à l'écart des curieux comme les dauphins ou des prédateurs comme les globicéphales. C'est la première preuve quantifiable d'une aide à la mise bas chez une espèce non primate. Cette naissance montre que les cachalots sont capables de travailler ensemble, de se coordonner pour un objectif commun. Cela traduit des capacités cognitives et de communication très avancées. Avec une maturité sexuelle vers l'âge de 10 ans chez les femelles et entre 10 et 20 ans chez les mâles, malgré leur espérance de vie de 70 ans, les naissances sont rares. C'est pourquoi le clan y apporte un soin particulier, et notamment aux petits, qui aura plusieurs baby-sitteuses qui veilleront sur lui et s'occuperont de lui quand sa mère partira dans les profondeurs chasser le calamar géant. Le bébé cachalot, comme pour le bébé humain, ne communique pas très bien au début. Il fait des clics de basse fréquence qu'on estime être un prélude d'écolocalisation. Il fait aussi des longs clics qui peuvent être entendus à plus de 2 km pour appeler sa mère et ses congénères. Et aussi des grognements de basse fréquence dont on ne sait pas encore la signification. La communication des cachalots par leurs clics est l'un des mystères du monde marin et de la bioacoustique. Oui, je n'ai pas pu résister à vous mettre cet extrait. Donc les cachalots produisent des clics lents ou rapides, des crics ou des codas. En soufflant dans leur narine interne appelée museau de singe, dont je vous ai parlé au début, cela produit un son dont les vibrations se réfléchissent à travers le melon du cachalot, donc le spermaceti, qui amplifie ce son et peut atteindre les 170 décibels. C'est quand même l'équivalent du bruit d'une arme à feu. Les clics servent à la communication entre congénères, et les scientifiques du projet SETI et du MIT ont analysé ces clics et ont commencé à comprendre le langage des cachalots entre eux. Je vous mets le lien de leur projet fascinant en description de l'épisode. Les crics eux, servent à l'écholocalisation, et notamment pour la chasse dans les profondeurs. Ils ont une portée plus courte, mais peuvent tout de même s'étendre sur 6 km. Leur puissance peut aussi assommer des proies. Enfin, les codas. Ce sont une sorte de phrase de clic répétitive définie par l'intervalle entre les clics. Il y a des codas spécifiques pour chaque membre du clan, mais aussi pour chaque clan. Ainsi, les cachalots de Méditerranée ont leur propre langage différent des cachalots de l'île Maurice, par exemple. Un peu comme nous, qui sommes tous des individus de l'espèce Homo sapiens sapiens, mais qui ne parlons pas tous la même langue. Au début, les scientifiques pensaient que ces codas étaient une spécificité génétique et que les cachalots d'un clan étaient toutes de la même famille. Elles faisaient la coda correspondante sans trop réfléchir. Or, dans le clan de la matriarche Irène Gueule-Tordue à l'île Maurice, une des femelles, dont elle est très proche et qui s'appelle Claire, ne fait pas partie de sa famille. Elle vient d'un autre clan, c'est une étrangère. Et pourtant, Claire produit les codas du clan d'Irène Gueule-Tordue. Elle les a appris. Une nouvelle preuve, s'il en faut, de l'intelligence, de la conscience et de la complexité de leurs relations sociales dont nous comprenons peu de choses. S'entendre et s'écouter est donc indispensable pour les cachalots. Leur communication est la clé de voûte de leurs interactions. Encore faudrait-il qu'elles puissent s'entendre. Pour ça, je vous renvoie à l'épisode sur le monde du silence. Voilà, c'était mon été. Pour en apprendre plus sur les cachalots, je vous conseille le numéro 295 de la revue naturaliste La Salamandre, dont c'est le dossier principal. Les études scientifiques sur le langage des cachalots indiquent que la communication pourrait leur permettre de construire des relations solides, de confiance entre les membres d'un groupe, favorisant un comportement coopératif. Alors, dans notre société où on nous dit d'avoir peur des étrangers et de l'autre, et d'être en perpétuelle concurrence entre nous, peut-être que les cachalots ont beaucoup à nous apprendre, comme à mieux communiquer entre nous, à mieux s'écouter dans nos familles, qu'elles soient de sang ou choisies, ou encore à accueillir des étrangers. Et finalement, à être plus coopératif, non ? Je vous laisse y réfléchir avec le rappeur marocain Moby Dick et son titre Zanga Zanga en duo avec Deda. Et je vous fais des bisous salés bien sûr.

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1: Et on continue nos programmes avec l'émission Air de Rien, animée par Sylviane.

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1: Bonjour, bonjour à tous. Eh bien, écoutez, nous allons à la Maison Théâtre des Littératures à Voix Haute pour la saison d'automne 2026. Bien sûr, vous connaissez l'adresse, 26 rue de la République. Vous connaissez leur téléphone, 06 17 53 02 60 pour avoir des renseignements et le Facebook, bien évidemment. Alors tout de suite, on se débarrasse de l'administratif. Vous pouvez adhérer pour 15 euros. Chaque soirée est à 10 euros, tarif réduit à 6 euros. Voilà pour l'administratif. Et on passe au plus important avec Bruno Paterno. Bonjour Bruno.
2: Bonjour.
1: Alors bien sûr, Maison des Littératures à Voix Haute, c'est la 24e, saison. Voilà, ça fait 12 ans. Et bien sûr, tout le monde pense à Denis Lannoy qui a créé cette Maison des Littératures à Voix Haute. Et avant de créer la Maison des Littératures à Voix Haute, le Triptyque Théâtre, qui était en fait une compagnie.
2: C'est ça, compagnie de théâtre basée sur Nîmes et qui a créé une quarantaine de spectacles et donné beaucoup d'ateliers sur Nîmes.
1: Donc créé en 1990, fermé en 91, on a cherché la date exacte, 4 mars 91, et qui a fermé en 2001 pour donner naissance en fait à cette Maison des Littératures à Voix Haute.
2: Voilà, le Triptyque Théâtre a de toute façon toujours travaillé sur les écritures contemporaines, d'abord uniquement théâtrales, et puis petit à petit s'est ouvert à la poésie, au roman, à la philosophie, à toutes les formes de littérature.
1: Alors c'est, on pourrait dire, la création de Denis Lannoy, ça a dû lui faire un petit pincement au cœur, mais vous êtes là pour assurer le relais, et là, Bruno, là, vous êtes là depuis une dizaine d'années, vous aussi.
2: C'est ça, ça fait 5 ou 6 ans. Moi, je suis arrivé ici, ma première expérience a été en tant qu'auteur invité pour venir présenter mes œuvres, puis je suis venu donner des ateliers, puis on a co-travailler la programmation ensemble avec Denis. Et voilà, maintenant, c'est moi qui m'en occupe.
1: Voilà. Et puis à un moment, vous étiez élu à Montpellier. Maintenant, vous ne l'êtes plus. Donc, en fait, vous switchez avec Denis. Donc, Bruno, on avait fait une émission complète consacrée à vous. Donc, on peut toujours écouter le podcast. Vous avez beaucoup de facettes. Hein, on écoutera une musique occitane. C'est aussi votre passion. Hein. Vous faites beaucoup d'ateliers en prison, dans les lycées, tout ça. Donc, pour vous aussi, c'est... Cette rentrée 2026, elle est importante.
2: Oui, elle est bien pleine et bien remplie, à la fois d'ateliers, des prochains projets, puisque donc, évidemment, nous, on est déjà sur les saisons 2027, et les deux saisons 2027, et même le début de 2028.
1: Il faut toujours anticiper. Hein.
2: C'est ça. Commencer à rêver aux différents projets et à toutes les nouveautés qu'on va pouvoir apporter. Et en même temps de préparer la saison, les programmes sortent de l'imprimeur, ils sont tout beaux, tout chauds, donc maintenant on va rentrer dans la phase où on vient distribuer, où on vient s'ouvrir et re-rencontrer les gens après un mois d'été
1: caniculaire. Alors votre plaquette est aux couleurs d'automne, avec aussi 10 petits diables, et c'est toujours Stella Biagini qui est la graphiste. Et dans la Maison des Littératures, on est entouré aussi de tous les portraits qu'elle a créés, puisque chaque saison est dédiée à quelqu'un.
2: Exactement. Il y a 23 portraits dans l'entrée et le 24e va être accroché le 1er octobre avec l'ouverture de saison et qui sera cette fois-ci sous l'égide de Rosa Luxembourg. Donc nous passerons 3 mois sous le portrait de Rosa Luxembourg.
1: Eh bien, merci d'avoir fait brillamment la transition, Bruno. Et les 10 petits diables de Rosa Luxembourg. Et puis, on connaîtra ses lettres en prison. Et je pense que, pour faire la transition, on va non pas parler, mais écouter de la musique.
2: Avec
1: vous
2: plaisir.
1: Avez choisi une musique occitane, comme je disais tout à l'heure.
2: Exactement. C'est Manu Théron qui chante La Libertate.

0: ce soit l'association HF qui milite pour l'égalité femmes-hommes, le lycée Philippe Lamour avec qui on est partenaire, beaucoup d'éditeurs gardois, puisqu'on a les éditions du Diable Vauvert avec qui on fait une soirée, mais aussi tout un salon des maisons d'édition gardoises, avec Carré d'Art évidemment, puisqu'on travaille nous avec toute la chaîne du livre, donc les maisons d'édition, mais aussi les librairies et aussi les bibliothèques. C'est important pour nous.
1: Alors il y a la liste page 31 si vous êtes intéressé pour connaître donc ces partenaires. Donc une programmation collective. Et Rosa Luxembourg, on va peut-être... Alors, on va d'abord parler de la fête de rentrée, présentation de saison. Hein, avant de rentrer dans le vif du sujet, jeudi 1er octobre à 19h. Donc, c'est une soirée gratuite, réservée aux adhérents et adhérentes, pour un peu, fêter justement l'automne, la nouvelle saison. Et il y a des fidèles, mais vous voulez aussi... ramener d'autres personnes.
0: C'est ça. Si vous avez envie de venir écouter et d'adhérer après, c'est aussi possible. On vous fera une fleur sans problème. Et l'idée, c'est de donner envie, de créer de garder cette idée que la littérature est une fête, que tout ça se nourrit dans le plaisir et venir permettre de butiner un peu, puisque ce sont des soirées avec... que ce soit Jacqueline Hartmann, Eugène Labiche ou Michel Audin, des personnalités qu'on connaît sans connaître, dont on a peut-être déjà un peu entendu parler, ou au contraire, on est un peu passé à côté. et donc, de donner un avant-goût et de se dire, tiens, ça me titille, je vais revenir la prochaine fois pour voir ça.
1: Et puis parfois, c'est pratique parce que c'est lié au programme du bac aussi. Donc voilà, la biche est au programme du bac. Donc voilà, parce qu'il faudrait que les jeunes viennent. Alors, il y a une cinquantaine de places ici, mais vous êtes très souvent aussi dans les ateliers, hors les murs. Donc, il faut apprendre à connaître cette maison des littératures. Bon, l'été, vous êtes aussi un peu dans d'autres villages, etc. Alors, on va passer chronologiquement pour que nos auditeurs s'y retrouvent. Mais vous avez une jolie plaquette, donc on s'y trouve. Alors, le jeudi 8 octobre, les choses sérieuses commencent. Et nous retrouvons Denis, là, qui a même toujours envie de venir lire.
0: Voilà, hein, c'est ça.
1: Même si ses fonctions... Alors, on a noté, il est adjoint aux arts, à la culture, aux équipements culturels et à l'éducation populaire. Donc, c'est lui qui lira les textes de Jacqueline Hartmann, « Moi qui n'ai pas connu les hommes ». Et honnêtement, vous disiez qu'on connaisse ou pas, moi je ne connaissais pas.
0: C'est ça, et pourtant plusieurs millions de livres vendus, prix Médicis dans les années 90, et ce texte-là qui a été redécouvert, alors notamment aux États-Unis, avec l'accession de Donald Trump au pouvoir, on est dans un endroit, on ne sait pas très bien où, dans une cave, emprisonnée, 40 femmes sont là, elles ne savent plus... pourquoi elles sont emprisonnées depuis tant d'années dans cet endroit-là? Qu'est-ce qu'il s'est passé? Une guerre, un incident climatique, on ne sait pas très bien. Et on va passer un temps avec notamment l'héroïne qui, elle, est là depuis qu'elle est née. Et donc, elle n'a jamais connu rien d'autre que ces 40 femmes et cette vie enfermée. Et ça nous pose plein de questions, du coup, sur qu'est-ce que c'est que la condition humaine, qu'est-ce que c'est que la liberté et de quoi on manque fondamentalement. Et par exemple, une des choses, moi, qui m'a marqué là ici, c'est le temps. C'est-à-dire que elle ne sait pas quel jour on est, quelle heure il est, et que peut-être que c'est ça le fondement de l'humanité, c'est d'avoir découpé le temps en heures, en jours, en saisons, et de l'avoir quantifié. Et donc, c'est des choses dont on se rend compte en écoutant ce texte qui nous ressemble
1: dans le petit résumé. C'est toujours intéressant de lire les résumés. Elle était née à Bruxelles en 1929, décédée en 2012, psychanalyste, donc Jacqueline Hartmann, prix Médicis en 1996.
0: C'est ça, c'est
1: et
0: peut-être...
1: Et on ne la connaît pas, enfin moi je ne la connaissais pas.
0: C'est peut-être l'autrice française qui, de notre matrimoine, donc notre héritage culturel dédié aux femmes, qui a vendu le plus de livres, donc c'est intéressant de venir la découvrir.
1: Alors le 15 octobre, parce qu'on ne l'a pas signalé, c'est toujours, majorité le jeudi soir. Là, c'est un poète. Hein, on se faisait la remarque que le programme est moins poétique que d'habitude, plus historique, c'est lié justement à ces associations. Mais là où il y a un poète, on ne peut pas

0: rompre avec la tradition de la maison des littératures à voix haute. Et c'est Nassouf Jailani. Hein, je ne sais pas s'il y a un tréma. Jailani. Donc, le 15 octobre à 19h. Et vous avez sous-titré « Une soirée pour traverser la mer sans quitter sa chaise ». Merci.
1: C'est ça. C'est ça, Nassouf Jailani, donc, qui est un auteur qui nous vient de Mayotte et des Comores, et donc dont on va lire un peu aussi des quelques nouvelles, mais surtout beaucoup sa poésie, puisque il a deux recueils de poésie édités chez Bruno Doucet,
0: qu'on connaît aussi très bien à la Maison des Littératures à voix haute. Merci de toujours nous faire découvrir. Alors le suivant, on le découvre pas parce que je pense que tout le monde connaît encore que La Biche. Hein, moi, je sais que je l'ai découvert en classe de seconde, donc il y a très très longtemps. Et au moins, on rit, mais derrière le rire, c'est assez tragique. Hein,
1: c'est ça, c'est ça. Et donc, une soirée double. Alors, le matin à 10h30, c'est surtout pour les élèves, puisque c'est au programme du bac, mais c'est entrée libre et gratuite.
0: Au Carré d'Art.
1: Donc, tout le monde peut venir bachoter avec nous.
0: Tester nos connaissances.
1: C'est ça. Et on s'interrogera justement sur ce théâtre de la cruauté et quels sont les petits diables chez la biche qui viennent comme ça de lancer les sept péchés capitaux sur chacun des personnages. Et le soir, nous lirons
0: à
1: plusieurs voix des extraits de plusieurs pièces autour justement de la luxure, de l'avarice, de la colère.
0: Moi, ce que j'avais le plus étudié en seconde, c'était le chapeau de paille d'Italie.
1: Eh bien, c'est celui-là qui est au programme du bac.
0: Ah, ben voilà. Donc, vous voyez, ça n'a pas beaucoup changé malgré les années qui passent. Donc, rire un peu, mais rire n'empêche pas de réfléchir. Hein, pour souvent, parce qu'on est un peu dans une société de divertissement, mais divertissement un peu lourd, hein, un peu où on ne réfléchit pas trop. Or, la poésie, comme le rire, comme la littérature, ça doit servir aussi à réfléchir. Alors, le programme est tout de même très féminin, puisque c'est dédié à Rosa Luxembourg, on a parlé, et là, vous recevez le 12 novembre à 19h, Anne Plantagenet.
1: Exactement, en lien dans le cadre du deuxième festival du livre Taurin. Anne Plantagenet, qui est qui a multiples facettes, puisqu'elle est à la fois biographe, que ce soit de Marilyn Monroe, de Maria Cazares ou de Manolete. Et donc forcément, nous allons parler du célèbre Matador. Et qui aussi nous parlera de son dernier livre sur l'affaire Jubilard, qui vient de paraître là il y a quelques semaines.
0: Et qui donc il a avoué l'avoir tué, mais on ne sait... C'est tout de même très, très fascinant. Hein. Ce n'est pas le seul cas hein, de personnes qui tuent et qui arrivent à se taire. C'est incroyable. Et puis, le 19 novembre, c'est donc celle à qui la saison est dédiée. C'est Rosa Luxembourg. Donc là, avec Philippe Corcouf, et son atelier philo. Et là, c'est pareil, il y a deux soirées. Jeudi 12 et jeudi... le 26.
1: Trois même. C'est ça. Puisque là, on s'y met à plusieurs. Le Café Olive, le Sémaphore, la Maison de l'Europe, l'Atelier Philo et la Maison des Littératures.
0: Et dis donc.
1: Voilà, pour venir aborder un peu toutes les facettes. Donc, au Sémaphore, on aura un film sur sa vie. L'Atelier Philo va évidemment nous parler de la philosophie de Rosa Luxembourg et de ses textes politiques qui sont assez ardus. Donc c'est bien de pouvoir travailler en commun là-dessus. Et nous serons aussi beaucoup sur sa littérature, sur le style, sur la façon dont Rosa Luxembourg faisait passer ses idées.
0: Oui, c'est une femme politique, mais c'est aussi une écrivaine. Ses lettres de prison sont absolument remarquables. Donc voilà pourquoi vous avez dédié cette saison à Rosa Luxembourg, avec nos amis de la commune également. Hein. Donc ça fait les partenariats. J'aime bien ce que vous avez mis en conclusion, une soirée de philosophie, de littérature et d'espérance. On a écouté une première musique un petit peu en hommage. Enfin, je ne sais pas si c'est un hommage, mais la liberté, bon, c'est universel et de toutes les époques. Donc, vous donnez la parole, je crois que c'est la deuxième, troisième fois.
1: C'est la deuxième fois dans la maison et la troisième fois en tout, puisqu'on avait fait des performances au Jardin de la Fontaine.
0: Ah, d'accord. Donc, soirée liberté, les étudiantes et étudiants de l'École supérieure des beaux-arts de Nîmes. C'est à la Maison des Littératures. Et je sais Tu m'en as dit que ça correspond à la quinzaine du Japon.
1: Exactement.
0: Vous avez choisi une musique japonaise. On voyage avec la maison des littératures. Et je vous laisse le dire, c'est Kosiji Fubuki.
1: Voilà, tout à fait.
0: J'ai presque bien dit. Qui a adapté, en fait.
1: Les bancs publics de Georges Brassens.
0: C'est étonnant. Merci de nous faire toujours découvrir plein de choses.

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1: Alors sur Radio Alliance Plus, la Maison des Littératures à voix haute, la saison 24e saison 2026 est très variée, comme nous le voyons avec Bruno Parterno depuis le début de cette émission. Et donc ces jeunes de l'ESBAN, ils vont vous leur donner carte blanche en fait, avec quelques petites indications.
2: C'est ça.
1: Le Japon par exemple.
2: De toute façon, l'intérêt d'avoir des contraintes, c'est de pouvoir ne pas les respecter.
1: Liberté.
2: Voilà. Et donc on leur propose effectivement de venir s'essayer à une performance littéraire. Alors après, est-ce que c'est une vidéo qui est faite à partir de textes? Est-ce que c'est un texte écrit? Est-ce que c'est une reprise de texte qui existe, qu'ils vont venir dire ou écrire ou peindre ou dessiner? Voilà, ça, ils ont une liberté totale sur la forme.
1: Mais on peut leur faire confiance parce qu'ils ont beaucoup d'idées. Hein.
2: Exactement. Exactement. Et on a envie de se laisser surprendre et de se laisser découvrir et on vous propose de venir justement découvrir ça avec nous.
1: Alors plus sérieux, mais Michel Audin vient de disparaître. Je crois que je l'avais rencontré au Prolé il y a longtemps et elle m'avait beaucoup impressionnée. Michel, donc féminine, Audin. Jeudi 3 décembre à 19h, une table ronde, l'héritage de Michel Audin. Donc il y a des lectures, mais il y a aussi donc des discussions. Elle était mathématicienne, et puis elle était, là, je pense que le nom fait écho, hein, le sort de son père, hein, qui a disparu donc, en Algérie en 1957. Et elle a consacré une part de sa vie justement à le réhabiliter.
2: Voilà, elle et son frère. Et c'est Cédric Villani qui, quand il était député, a beaucoup œuvré à sa réhabilitation, puisque Cédric Villani, grand mathématicien, ami de Michel Audin, elle-même grande mathématicienne. Et donc, on lui rendra un hommage sous ces trois grands endroits de sa vie, à la fois les mathématiques, où on réussira à intéresser tout le monde aux mathématiques.
1: Intéressé aux mathématiques qui m'avaient de voir.
2: Aussi à l'histoire de la commune, puisque c'est quelqu'un qui s'est énormément intéressé à cette période de l'histoire. Et pareil, qui réussira, Sylvie Brébant, donc qui est la présidente nationale des Amis de la Commune, viendra spécialement pour nous en parler et intéresser, y compris les gens qui ont un peu du mal avec l'histoire. Et Jacques Jouet, grand poète, viendra, lui, nous parler de la façon dont elle écrivait, puisque, évidemment, en tant que mathématicienne, elle adorait l'écriture à contrainte. Et donc, elle a beaucoup, beaucoup écrit aussi sous la contrainte. Et notamment son dernier texte qui était plutôt autobiographique et qui nous parlera aussi de la guerre d'Algérie. Donc c'est une des thématiques qu'on viendra aborder cette soirée-là.
1: Alors, il vaut mieux réserver. Hein. J'ai donné tout à l'heure le numéro de téléphone. La salle est tout de même petite. Et là, je pense que ça intéressera beaucoup de gens. Il faut toujours tenter de venir au 26 rue de la République. Et vous avez sous-titré « Une soirée pour faire justice ».
2: Et alors là, comme on aura peut-être un peu plus de monde, on se délocalise justement au Cercle de l'Avenir.
1: Ah, je l'avais pas vu.
2: Pour cette soirée-là.
1: D'accord.
2: Aussi parce que, voilà, comme c'est en partenariat avec les Amis de la Commune et qu'ils ont l'habitude de créer là-bas, on trouvait ça intéressant de se délocaliser. Alors, c'est pas bien loin et ça nous permet...
1: d'avoir un peu plus de place. Et on va terminer l'année, le samedi 12 décembre, par ce salon des maisons d'édition gardoises qui avait eu beaucoup de succès l'an dernier.
2: Et là aussi, on se délocalise, pareil, pas très très loin non plus, pour pouvoir aussi faire en sorte que, voilà, forcément, les littératures, ça amène la joie et ça donne envie de boire un coup avec nos éditeurs et nos éditrices du Gard.
1: C'est la troisième édition.
2: Et cette année, comme... C'est la deuxième fois qu'on remettra le prix Vargavati, qui est un prix de poésie contemporaine, lors de ce salon. Nous avons choisi d'inviter les éditions Collodion, puisque la présidente du prix Vargavati est la directrice de cette édition-là. Donc vous pourrez à la fois découvrir les éditions gardoises que vous connaissez bien, alors que ce soit Jacques Brémond, Propos de B, Là où c'est où libre, et donc à la fois des livres, des beaux livres, idéal un peu avant Noël pour pouvoir faire des jolis cadeaux de Noël, cadeau. Mais aussi des tout petits livres pas chers qui rentrent dans la poche, et ouais. Voilà, et donc d'avoir tout ce panel là,
1: ouais.
2: Que ce soit
1: et pouvoir avoir des petits livres dans la poche pour prendre le train et ne pas être tout de suite sur son portable.
2: Exactement. voilà,
1: et ça sera l'occasion aussi de, puisque la Maison des Littératures c'est aussi des ateliers toute l'année, et donc à ce salon des maisons d'édition gardoises, c'est les élèves de l'atelier de lecture à voix haute des Mamorins, que l'on connaît bien, qui feront les lectures. Donc il y a beaucoup de compagnonnage, de partenariat dans cette saison d'automne, et bien sûr la saison prochaine est déjà prête. Donc bon courage à vous Bruno, merci à toute beaucoup. L'équipe, hein, puisque c'est une équipe qui fonctionne bien. Et puis on retrouvera Denis, donc le créateur de cette maison des littératures à voix haute, et vous qui perpétuez, hein, c'est dans la continuité.
2: C'est voilà. Ça, tout à fait.
1: Merci à vous Bruno,
2: merci
1: et
2: beaucoup.
1: À bientôt.
2: Au revoir.

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1: Toujours

0: Sophie Musique.
1: 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Il est midi à Paris, 10h en temps universel.
2: Charlotte de Rouen.
1: Bonjour à toutes et à tous. Le pape Léon XIV est arrivé en France. Une visite placée sous le signe de la paix. Le souverain pontife qui est actuellement reçu à l'Élysée en tant que chef d'État et qui est sur le point de s'exprimer. Au Venezuela, une centaine de manifestants hier à Caracas pour demander le retour de la chef de file de l'opposition, Maria Corina Machado, empêchée par 3 fois cette semaine de revenir au pays. Le président français Emmanuel Macron a annoncé l'envoi de moyens militaires en Arabie Saoudite pour protéger un terminal pétrolier et sécuriser les approvisionnements. Et puis les Lions de la Teranga affrontent ce soir le Mozambique. Premier match avec Patrick Vieira à la tête de la sélection sénégalaise. Les cloches des églises ont sonné pendant quelques minutes ce matin à l'arrivée du pape Léon XIV en France. Le début d'une visite de 4 jours pour le souverain pontife, un déplacement très attendu par les fidèles. Après avoir été accueilli par le président Emmanuel Macron à sa descente d'avion, le pape s'est rendu à l'Élysée. Baptiste Coulon, vous suivez pour nous cette visite de Léon XIV qui doit s'exprimer dans les minutes qui viennent devant les autorités et le corps diplomatique.
3: Oui, dans quelques instants, après un entretien privé avec Emmanuel Macron, qui d'ailleurs est toujours en cours, les deux chefs d'État se sont échangés ce matin quelques cadeaux. Le pape a par exemple reçu une reproduction partielle d'un nouveau vitrail de la cathédrale Notre-Dame de Paris. Ce discours, Léon XIV, que l'on sait francophile, va le délivrer en français. Il s'est d'ailleurs entraîné à le prononcer, nous dit-on. Un premier discours donc sur le sol national qui nous donnera quelques indications sans doute sur les intentions, les messages aussi qu'il souhaite faire passer tout au long de ces 4 jours de visite officielle.
1: Et Baptiste, le premier grand temps fort de cette visite aura lieu cet après-midi. Une déambulation est prévue dans le centre de Paris.
3: Oui, premier véritable temps fort de cette visite, première rencontre avec les fidèles français à proprement parler. Une déambulation d'une heure au sud de Paris, 2,5 km en papa mobile avec une arrivée sur le parvis de la cathédrale Notre-Dame de Paris. Alors boulevard Montparnasse où l'on se trouve au sud de Paris, c'est encore pour l'instant très calme. Ce sont surtout les 1500 bénévoles avec leurs t-shirts jaunes que l'on voit s'activer, peaufiner les derniers détails. Les accès pour le public doivent normalement ouvrir d'ici quelques minutes. 250 000 personnes attendu tout au long du parcours et pas moins de 50 groupes de musique pour animer la déambulation de Léon XIV.
1: Baptiste Coulon, on vous retrouvera dans nos prochaines éditions pour nous faire vivre cette visite papale. C'est une journée marathon en tout cas qui attend Léon XIV avec un passage à la cathédrale Notre-Dame et puis la dernière étape de sa journée, c'est le Stade de France où seront réunis 80 000 jeunes de 17 à 35 ans. L'évêque de Saint-Denis, Monseigneur Étienne Guillet, évoque le message que le pape devrait porter. On l'écoute.
4: Je sens qu'on a besoin, pour en Seine-Saint-Denis et en France, d'une parole qui nous encourage à voir en l'autre un frère et un ami, et non pas un visage qui nous inquiète. Et pour moi, c'est vraiment très important. C'est l'aventure de notre Église en Seine-Saint-Denis, mais c'est l'aventure de tout chrétien, voir en l'autre une chance et non pas un risque. Et je trouve qu'aujourd'hui en France, la tendance naturelle, c'est de s'inquiéter de l'autre quand il est différent, de l'autre quand il n'habite pas le même quartier, quand il vient d'ailleurs, quand il ne vote pas comme moi, de voir en l'autre quelqu'un que je tiens à distance. Et moi, cette France-là, elle m'inquiète et elle ne me réjouit pas, comme citoyen, mais aussi comme chrétien. Parce que comme chrétien, dans l'Évangile, je vois Jésus voir en chaque homme, en chaque femme, quelqu'un qui a de la dignité, même s'ils ne sont pas de ses disciples. Et ce regard du Christ qui porte une espérance pour tous, c'est terriblement actuel.
1: L'effet de Saint-Denis au micro de Laurence Théo. En Éthiopie, d'intenses combats ont eu lieu la nuit dernière entre le Front de Libération du Peuple du Tigré et ses alliés et les forces fédérales dans plusieurs régions du nord du pays. Les réseaux de télécommunications et Internet sont perturbés ce vendredi au Tigré. L'Union africaine et l'Union européenne appellent à une désescalade immédiate face au risque de voir cette reprise des hostilités dégénérer à nouveau en guerre à grande échelle. Cette manifestation hier au Venezuela pour demander le retour de la chef de l'opposition, Maria Corina Machado, prix Nobel de la paix, a tenté par trois fois de rentrer dans son pays cette semaine, mais elle en a été empêchée. Une situation inacceptable pour ses partisans qui se sont réunis hier à Caracas. Reportage de notre correspondante Alice Campagnol.
0: Une petite centaine de personnes étaient au rendez-vous hier pour réclamer haut et fort le retour de la très populaire Maria Corina Machado. Pour les manifestants, c'est elle qui manque à l'équation pour qu'enfin soient organisées des élections dans le pays, désormais dirigé par Delcy Rodriguez.
5: Le peuple l'attend. Les gens attendent son arrivée pour enfin pouvoir descendre dans la rue. Le leadership de Maria Corina Machado est indiscutable, incomparable avec Delcy Rodriguez, qui n'a rien gagné, même pas une élection.
0: Et tous se sentent trahis par l'administration Trump qui, en janvier, a jeté le très controversé Nicolas Maduro en prison, mais fait désormais affaire avec son ancienne vice-présidente.
6: C'est incroyable de voir Marco Rubio être désormais l'oppresseur de Maria Corina. C'est exactement ce qu'il se passe. Car c'est lui qui donne les ordres à Delcy Rodriguez. Et c'est donc lui qui l'empêche de rentrer. Tous les Vénézuéliens le savent et le monde entier.
0: Maria Corina Machado est attendue au Venezuela et avec elle l'organisation d'une élection présidentielle. Une élection que le gouvernement actuel et Washington promettent sans pour autant fixer de date. Alice Campagnol, Caracas, RFI.
1: À la tribune de l'ONU, le premier ministre népalais a lancé hier un appel à l'aide face au réchauffement climatique, appelant la communauté internationale à prendre en charge le coût de l'adaptation au changement climatique. Son pays a subi fin août l'une des pires catastrophes de son histoire, une crue soudaine qui a tout englouti sur son passage après l'effondrement d'un glacier. Une catastrophe qui a fait plus de 1400 morts et 5000 disparus, conséquence du réchauffement climatique, alors que le Népal n'a contribué qu'à moins de 0,1% des émissions globales de gaz à effet de serre l'an dernier. Dans une interview hier soir à la télévision française, Emmanuel Macron a annoncé l'envoi de moyens militaires en Arabie Saoudite pour protéger le terminal pétrolier de Yanbu, maillon stratégique du réseau saoudien. Les précisions de Raphaël Delvolvé.
7: C'est la seule réelle nouvelle annonce d'Emmanuel Macron.
8: Il y a plusieurs millions de barils qui circulaient à travers l'Arabie Saoudite, dans ce qu'on appelle le site de Yanbu. Il a été très abîmé par une attaque des Houthis. Nous allons envoyer des moyens militaires pour protéger ce site.
7: L'international et le militaire, dernier domaine où il peut agir et espérer des résultats pour calmer la colère des Français.
8: Moi, ma priorité, c'est vraiment de baisser les prix. Si les choses s'améliorent dans les prochains jours, les prix baisseront vite.
7: Tout l'inverse de la scène nationale. Et même si le président Macron n'exclut pas de baisser les taxes sur le carburant, comme le demandent beaucoup d'opposants et de Français...
8: Il faut rien exclure. On ne va pas laisser les prix s'envoler.
7: Les marges budgétaires sont réduites face à la dette et le chef de l'État a dû se justifier. Ses regrets ne sont pas les aides massives du Covid ni la dissolution ratée de 2024.
8: Je ne regrette pas du tout le quoi qu'il en coûte. Ce que je regrette... C'est que les réformes que j'avais engagées à côté pour améliorer les finances publiques, elles, ils ont bloqué.
9: La réforme des retraites ?
8: Et bien sûr.
7: À 8 mois de son départ de l'Élysée, le temps du bilan n'est pas encore venu, tout comme celui d'un soutien à un candidat à sa succession. Emmanuel Macron appelle à la responsabilité, notamment à l'approche de l'examen du futur budget, mais aussi face à une menace russe croissante sur le front Est, sur laquelle il a également insisté hier soir.
1: Raphaël Delvolvé du service politique de RFI. Au Kazakhstan, une journée de deuil national décrétée ce vendredi en hommage aux 14 militaires morts hier en mer Caspienne au cours d'un exercice d'entraînement au combat. 17 militaires ont été emportés au large selon les autorités locales à cause d'une forte dégradation des conditions météo. 3 soldats ont pu être secourus.
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1: En football, c'est l'heure des grands débuts de pour Patrick Vieira à la tête de la sélection sénégalaise. Les Lions de la Teranga commencent leur parcours de qualification à la CAN cet après-midi à Maputo contre le Mozambique. Le successeur de Papthiou se projette sur l'ouverture de ses éliminatoires avec un mot d'ordre, l'humilité. On écoute Patrick Vieira.
10: C'est le premier match de qualification. On s'attend à une équipe difficile à jouer et nous, on doit démontrer notre qualité avec beaucoup d'humilité, beaucoup de sérieux, beaucoup de concentration pour venir à bout de cette équipe. On a du talent, de la détermination et beaucoup d'humilité. Et ça sera important pour nous de commencer ce match avec de l'intensité. Et après, si on arrive à jouer au niveau à laquelle on sait qu'on peut évaluer, alors on aura de bonnes chances de faire un bon résultat.
1: Patrick Vieira, Mozambique, Sénégal, coup d'envoi 13h TU.
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12: Bonjour à toutes et à tous. Vous écoutez les idées de sortie de Radio Alliance Plus. Le comité Nîmois du Mouvement pour la Paix vous donne rendez-vous samedi à la Maison du Protestantisme à Nîmes pour célébrer la Journée pour la Paix. Au programme, une présentation de l'exposition « Photos après la catastrophe d'Hiroshima » à 11h. L'occasion également de découvrir une exposition de dessins d'enfants sur la paix. À 15h, un temps de questions-réponses autour du thème « Si je vous dis faire la paix » en présence d'Alain Rouy, secrétaire national du Mouvement pour la Paix. Pour assister à cette journée, rendez-vous samedi à la Maison du Protestantisme, 3 rue Claude Brousson. Samedi toujours, la SMAC Paloma vous propose un concert de rap. Venez écouter Isha et Limsa Dolné sur un plateau. Ils nous livrent un rap cru mais raffiné, où l'introspection et la réalité sociale croisent la virtuosité technique. La production soignée travaille des contradictions fécondes. Des instrumentales épurées, aux batteries sèches et claires, nappes légères, guitares clean, sur lesquelles les deux camarades livrent des textes sombres et sincères. La narration glisse dessus, parsemée de punchlines souvent profondes et politiques. Découvrez également en première partie STI. Artiste complet, STI est à la fois rappeur, auteur, compositeur et ingénieur du son. Il a fait ses armes au sein du collectif 75e Session et prépare actuellement son premier album studio. Une triade d'artistes à découvrir samedi à Paloma à 20h30. C'est le rendez-vous pour les amatrices et amateurs de danse à ne pas louper. Les arènes de Nîmes accueillent le spectacle Ulysse Marion du chorégraphe Dimitri Chamblas. Dans l'immensité des arènes, peuplées de présences invisibles, Marion Barbeau et Ulysse Zang, deux sublimes danseurs, livrent les récits intimes et fragiles de leur vie. La danse a façonné leur corps et leur âme. Elle habite le moindre geste, le moindre souffle. Cet art exigeant, ils en ont effectué l'apprentissage à l'Opéra de Paris, qu'ils ont tous les deux quitté pour tracer leur propre chemin. Marion Barbeau avec la comédie, Ulysse Zang en entrelaçant la musique, le mouvement et la nature. Sur la piste, chacun partage un solo d'une singularité fascinante, traversé par les souvenirs d'enfance, les déchirures et les fantômes des absents. Samedi et dimanche, des représentations à 14h puis à 18h. Pour prendre vos places, rendez-vous sur le site du Théâtre de Nîmes. C'était les idées de sortie de Radio Alliance Plus. Merci beaucoup pour votre écoute et votre fidélité. Je vous souhaite une agréable journée sur le 103.2 en DAB+ et sur notre site internet. On se retrouve dès demain pour de nouveaux rendez-vous.
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27: L'émission s'appelle « Regarde ailleurs ». « Regarde ailleurs », c'est cette envie d'élargir son regard sur le monde à travers des parcours de vie, à travers différentes expériences. Donc dans cette émission radio, dans ce podcast « Regarde ailleurs », j'aime bien donner la parole à des écrivains, des réalisateurs, des voyageurs, des poètes, des vagabonds, des... tous ceux qui renvoient à une forme de différence culturelle ou qui renvoient à l'ailleurs. Je pars du concept qu'un parcours de vie, qu'une lecture, que juste des fois entendre le récit d'aventure d'une personne peut peut-être impacter ou influencer ou inspirer d'autres personnes. Avec moi dans mon salon, Annie, on va prendre le temps de te rencontrer, donc je ne sais pas grand-chose encore, si ce n'est qu'en ce moment, tu travailles sur un projet vidéo, on en parlera un peu plus tard dans cette émission, une idée qui t'est venue sur Pour la Vida, donc voilà. Mais avant de parler de ça, j'ai envie de savoir, toi, qui es-tu et qu'est-ce qui t'a amené peut-être dans ton parcours personnel à avoir envie de voyager, et par quoi tu as commencé pour te mettre en mouvement?
15: Ben merci de m'accueillir. Donc en effet, j'ai rencontré la Pura Vida au Costa Rica, et en fait j'avais envie de rencontrer les centenaires de la zone bleue, parce qu'initialement j'étais enseignante dans le domaine de la santé et du social, donc en lycée, et je m'intéressais beaucoup à la promotion de la santé, aux différents facteurs qui pouvaient favoriser le bien-être social, le fait d'être en bonne santé, les différents déterminants. Et en fait, à ce moment-là, j'avais demandé un mi-temps annualisé, ça veut dire que je travaillais que la moitié de l'année, et donc j'en ai profité pour voyager. Et en fait, moi j'étais prof, donc dans le domaine de la santé et du social pendant 20 ans, et j'ai aussi fait des formations en sophrologie, en danse, pour accompagner des groupes et des individus, pour favoriser des compétences psychosociales, pour favoriser leur bien-être, pour aussi réguler les émotions. Et là, je suis en train de créer une entreprise qui s'appelle Vida des Possibles, pour justement inspirer des changements conscients, joyeux et créatifs, en animant en fait des formations pour les professionnels de l'enfance, pour les aider à accueillir eux-mêmes leurs émotions, pour ensuite cultiver la joie avec les enfants, prendre en compte aussi leur contexte de travail. Je fais également des ateliers qui s'appellent coopération et confiance en classe, comme j'étais enseignante. Et c'est l'idée d'accompagner professeurs et élèves à mettre en place de la coopération au sein des classes. Et tout le temps avec cette idée aussi de cultiver la joie d'apprendre, la joie par rapport à la curiosité. Et en fait de créer des dynamiques aussi collectives en faveur du soin de leur corps, de leurs émotions, mais aussi du groupe. Et j'ai créé un jeu qui s'appelle le jeu de la joie solidaire, pour s'intéresser aux facteurs de bien-être social, de santé, de joie, mais aussi de cohésion du groupe. Et je vais aussi faire des projections, rencontres avec ce documentaire pour Avida, Un voyage vers la joie, avec cette idée d'inspirer des changements, de créer des synergies avec des personnes qui s'intéressent à cette transition joyeuse. En fait, l'idée vraiment de Vida des Possibles, c'est à la fois prendre soin de l'individu, son propre espace, ses émotions, la conscience finalement de soi, mais aussi prendre soin du groupe et des liens, parce que ce sont les liens qui sont précieux. Comment je vais prendre soin en fait aussi de l'autre, comment je vais créer de la coopération, de la solidarité. C'est également prendre soin du vivant. En fait, il y a comme une interconnexion de tout un écosystème. Et en fait, ce qui m'intéresse là, c'est vraiment avoir une approche systémique. Je pense qu'à un moment, je me suis beaucoup intéressée à plutôt la sociologie, les dynamiques plutôt d'ordre social. Après, plutôt, j'ai fait un chemin thérapeutique et je me suis vraiment intéressée à la dimension psychologique et à l'individu. Et maintenant, avec Vida des Possibles, j'essaie de relier tous ces aspects, puisque c'est vraiment cette interconnexion des différents domaines qui me semble essentielle.
27: Merci pour l'introduction. Donc il y a le mot joie qui est revenu à plusieurs reprises dans ce que tu disais. Mais j'entends aussi que tu étais prof ou instit, oui. Et que tu as pris donc une année pas sabbatique, une année un mi-temps annualisé. Oui. Donc voilà, je veux bien que tu reviennes peut-être sur cette partie-là, cet aspect-là de ta vie. Qu'est-ce qui fait que tu choisisses de faire ce mi-temps annualisé? Qu'est-ce qui fait que tu choisisses de remettre peut-être en question ton métier de prof?
15: Donc, autant qu'enseignante en sciences médico-sociales, en fait, dans le cadre du programme, il y a l'étude en fait, des politiques sociales, des politiques de santé publique, de la promotion de la santé. Donc j'avais toujours cet intérêt, comment favoriser la santé. Quand on parle de santé, en fait, c'est état complet de bien-être physique, mental et social, et pas seulement l'absence d'une maladie, je reprends la définition de l'OMS. Mais dans mes cours, il y avait toujours cette dimension déjà assez globale. Comment favoriser finalement la santé? On va s'intéresser autant à des aspects sociaux, psychologiques, ou encore physique. Et il y a vraiment cette approche systémique. Je crois qu'on peut même rajouter la dimension spirituelle dans cette définition de la santé. Et aussi prendre en compte l'environnement de l'individu. Parce que un individu pour qu'il soit pour prendre soin finalement de sa santé et de son bien-être. Il y a besoin bien sûr de cette approche individuelle, comment il peut gagner en termes de responsabilité pour faire des bons choix pour sa santé, mais ce n'est pas suffisant parce que nous sommes tous influencés par notre environnement, et donc d'où l'intérêt de prendre vraiment soin aussi de l'environnement et de mettre en place aussi des politiques, des mesures, des actions collectives qui prennent soin du vivant, qui prennent soin des individus. Mais en réalité, en France, on a déjà ces concepts, quand on parle notamment de la promotion de la santé, c'est donner le moyen aux individus d'avoir un contrôle sur leur propre santé tout en prenant en considération l'environnement. Donc dans les concepts de santé publique, il y a déjà ces aspects-là. Par contre, d'un point de vue finalement, que ce soit politique ou structurel, il manque en effet cette prise en considération, à mon sens, du vivant et de l'individu. Je prends l'exemple dans l'éducation nationale, et c'est pour ça que je suis partie. Moi, j'ai toujours adoré la relation que j'avais avec les élèves, et je considère que c'est vraiment eux qui m'ont appris mon métier, et que du fait aussi de leur interrogation, des fois même de leur remise en question, je pense que les élèves, ils remettent en cause un système qui, à mon sens, aujourd'hui est dysfonctionnel, puisque quand on prend une salle de classe, ils sont à 35 et il n'y a pas la possibilité vraiment de prendre soin en fait de leur corps, de leurs émotions, et il n'y a pas non plus des formations auprès des enseignants pour prendre soin d'eux. Donc ça veut dire qu'on est dans un système, à mon sens, qui est maltraitant, parce que les enseignants n'ont pas eu la possibilité d'avoir du soin de leurs propres émotions, d'avoir été pris en considération, de bien comprendre les dynamiques peut-être de groupe, de bien comprendre les difficultés des adolescents. Et donc, les enseignants sont dans des situations difficiles. Et ensuite, il y a les élèves qui, eux, ont aussi un environnement ou des contextes de vie des fois difficiles dans leur famille, et ils arrivent dans une salle de classe où, en fait, on ne prend pas le temps à un moment de se poser, de se dire, OK, comment chacun se sent, comment on peut coopérer, comment on peut faire en sorte de favoriser l'attention de tous les élèves, comment prendre soin des vulnérabilités. Et là, on commence à développer aussi l'approche des compétences psychosociales, mais à mon sens, c'est vraiment un problème qui vient vraiment en profondeur, même au niveau des racines en fait, du système en lui-même. Et j'ai comme la sensation qu'il y a des un peu comme je dirais des couches traumatiques dans le système, parce que il n'y a pas eu cette possibilité à des moments donnés, je ne sais pas, de prendre soin des uns des autres, des individus. Il y a aussi sûrement des influences historiques, culturelles, les guerres, les traumas. Et en fait, c'est comme, j'ai l'impression, des couches au fur et à mesure qui s'encrassent et qui ne permettent pas forcément en fait, de prendre soin des uns des autres. Et en même temps, je connais plein d'enseignants, enseignantes qui ont un super relationnel avec leurs élèves, pour qui ça fait vraiment sens. Moi, l'établissement dans lequel je suis, proviseur adjoint, je sens à quel point ils y croient encore. Moi, j'y croyais plus, en fait. Mais ils y croient encore dans le sens à ce système d'éducation nationale, et ils essayent, en fait, à leur échelle, d'apporter du soin, aussi de valoriser les élèves. Je pense juste, des fois, ils sont aussi à bout, comme dans un rouleau compresseur, avec tellement de difficultés d'ordre administratif, organisationnel, une non-prise en considération aussi de chacun, chacune, de moins en moins d'heures déployées pour chaque matière. Donc, je sens plutôt beaucoup de souffrance. Et en fait, j'ai comme l'impression qu'après, que ce soit prof et élève, ils oublient qu'ils sont dans le même bateau. Et que, en fait, quand le prof ne va pas bien, c'est un peu compliqué aussi d'être face aux élèves. Et je pense que les enseignants doivent vraiment prendre conscience de notre responsabilité en termes d'émotions, parce qu'on peut être amené à projeter les émotions sur les autres. Et c'est vraiment pas aux élèves d'en pâtir, ni aux enfants.
27: Donc tu décides de faire un pas de côté et tu décides ou tu choisis d'aller voir peut-être d'autres cultures, d'autres traditions et d'autres systèmes.
15: C'est ça, ouais. À ce moment-là, en fait, je sentais que j'avais besoin d'un virage, d'une bifurcation. Donc j'avais besoin d'un changement. À cette période-là, il y avait aussi des difficultés d'ordre personnel. C'était après une séparation, j'étais 10 ans en couple, et à ce moment-là, comme une sensation que j'étais pas autonome, en fait, psychiquement, en fait, c'était une relation assez fusionnelle. Et avec beaucoup de soins et de bienveillance, on a décidé de se séparer, avec beaucoup d'accompagnement aussi. D'ailleurs, c'était assez rigolo d'avoir l'impression d'avoir pas de référence, parce qu'on entend souvent des difficultés quand il y a des séparations. Et je crois que j'ai vraiment compris ce que c'était l'amour en me séparant. Parce qu'il y avait vraiment cette entraide, cette solidarité, cette coopération justement qui s'est poursuivie après la séparation. Et je me souviens que j'ai quitté, on a vendu notre maison, je l'ai quittée. Et en fait, je savais que j'allais au Costa Rica, mais déjà le fait de quitter la maison, de me dire voilà, maintenant, on faisait tout à deux. Et je n'avais pas forcément gagné en autonomie. Je pense que j'avais beaucoup de conditionnements, justement, culturels, sociaux. Autant que femme, il y a des fois des représentations aussi par rapport au fait tu ne peux pas voyager seule, tu es sûre, mais tu ne vas pas être en sécurité. Enfin, j'ai beaucoup mon entourage qui avait des peurs et finalement ça a eu des répercussions sur moi et je savais que je devais partir et je savais que c'était important de voyager seule et donc en fait c'est un contexte à la fois professionnel, c'est-à-dire envie peut-être de voir que je pouvais apporter quelque chose d'autre aux élèves avec cette idée d'investigation de la zone bleue comme c'était en lien avec ma matière. Et en même temps, des raisons d'ordre personnel, de quête de sens, quête de la joie, quête de... Je crois qu'à un moment, j'ai aussi cherché une forme de paradis perdu, quoi. Je me dis, ah, mais ça va être mieux ailleurs, là, ça va pas. En tout cas, une période de ma vie avec beaucoup de remises en question, des difficultés aussi, des angoisses, perte de sens, perte de repères... Je ne sais plus trop où j'allais. Et en même temps, je savais où j'allais parce que j'avais décidé de voyager. Et donc, en effet, ce sont plutôt des raisons d'ordre professionnel pour apporter, je pense, des nouveaux champs des possibles aux élèves, mais aussi à moi-même, en fait. Et donc, il y avait un peu cette quête de la joie, cette quête de l'ailleurs. Je vais trouver des solutions ailleurs en voyageant.
27: Et ce switch, tu l'as fait à quel âge, hein, cette tempête émotionnelle, professionnelle, à quel moment c'est arrivé, à quel âge?
15: Donc c'est rigolo, c'est à 40 ans, la crise de la quarantaine. ouais. Non, même 39.
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27: Ok, donc à la fin de la trentaine, début de la quarantaine, tu fais le choix de mettre tout ça dans un shaker et puis de rebattre les cartes et voir ce qui est juste maintenant pour toi. Et tu choisis le Costa Rica. Pourquoi le Costa Rica? Comment tu en es venu à choisir cette destination-là? Parce que j'entends que tu as ce besoin de changement, d'épanouissement sur un plan personnel, professionnel, te retrouver suite à cette rupture amoureuse et cette relation fusionnelle. Donc le voyage, un petit peu comme échappatoire, ou en tout cas comme moyen de vivre autre chose, ou peut-être de te retrouver. Mais se pose la question de où, quoi, quand, comment.
15: Oui. Alors en fait, j'avais envie de découvrir ces zones bleues. Les zones bleues, en fait, c'est un endroit dans le monde avec une proportion de centenaires plus important que dans la moyenne, enfin plus important que dans le reste du monde.
27: Donc quand on parle de zone bleue, c'est quelque chose qui existe réellement. Une zone bleue est définie par une population plus vieillissante comme Okinawa ou comme c'est des endroits où les gens vivent plus longtemps en meilleure santé.
15: Oui. Donc dans une zone bleue, il y a une proportion de centenaires plus importante. Il y en a 5 dans le monde. Donc une au Japon, une en Sardaigne, en Californie, Grèce et Costa Rica. Et en fait, initialement, j'avais envie d'aller au Japon pour justement aller à la rencontre de cette zone. Je crois que j'étais un peu passionnée par cette idée de vivre longtemps et en bonne santé. Et en fait, quand j'ai vu qu'il y en avait une au Costa Rica, moi, j'ai toujours rêvé d'apprendre l'espagnol. Et en même temps, j'avais cette sensation qu'au Costa Rica, c'était un peu plus simple aussi au niveau culturel pour rencontrer les personnes, pour leur poser des questions, pour que ce soit plus spontané. Et comme il y aurait eu, enfin, comme j'étais en train, j'avais cette idée d'apprendre l'espagnol, ben ça pouvait être aussi l'opportunité de pouvoir aller à la rencontre de différents habitants. Donc c'est pour ça que j'ai décidé le Costa Rica. pour rencontrer les facteurs de la longévité et pour apprendre l'espagnol.
27: Et donc, tu largues les amarres et tu pars au Costa Rica avec déjà un projet de documentaire à ce moment-là, ou c'est quelque chose qui est venu plus tard ?
15: Alors, ce qui était assez drôle, c'est qu'avant mon voyage, je rencontre 4 vidéastes qui parlent justement de leur projet. Et à un moment, je leur dis « Ah, je vais aller au Costa Rica, aller à la rencontre de ces centenaires, aller à la rencontre de cette zone bleue. » Et ils m'ont dit à ce moment-là « Mais pourquoi tu n'en fais pas un documentaire ?» Alors, c'était un peu un défi impossible puisque je ne parlais pas espagnol et je n'avais jamais fait de vidéo. Je n'avais même pas de matériel. J'ai décidé au dernier moment d'acheter un téléphone seconde main qui me permettait de faire des vidéos qui étaient de meilleure qualité que le téléphone que j'avais. Et c'était vraiment un peu de manière spontanée. Et en fait, comme j'avais un peu peur de voyager seule, je me suis inscrite à un projet de volontariat avec justement la préservation du vivant et être justement dans le soin des tortues. Et je me suis dit, ben, ça va être intéressant de déjà démarrer mon projet avec du volontariat. Et à ce moment-là, quand je suis durant ce projet, je suis qu'avec des Costaricains. Il y avait juste une autre volontaire espagnole. Finalement, c'était un tout petit groupe à ce moment-là. Ils n'avaient pas grand monde. Et c'était... il y avait une cabane et entouré de la jungle, et de l'autre côté, c'était la mer. Et donc, beaucoup de bruit, pas d'électricité, et il y avait des Costaricains qui habitaient sur le lieu. Et en fait, c'est eux qui m'ont vraiment encouragée à faire le documentaire, à faire le projet. Et il me dit, tous les jours, ma mère me disait, todo es possible, tu vas y arriver. Et moi, je dis, waouh! Et moi, en fait, dans ma représentation, dans mon univers, dans mon monde, ben, j'ai souvent entendu « tu vas tomber, tu vas pas y arriver, c'est dangereux, fais pas ça ». Et en fait, dans un système où je me suis pas sentie encouragée. Et quand j'arrive dans ce pays, c'est « El famoso documental, mais oui, on parle pour toi, toi, moi, le vivant, on est relié, tout est possible ». Donc c'était « todo es possible »,« todo tiene su tiempo »,« tu arrives au bon moment ». Et il y avait vraiment cette magie des rencontres au fur et à mesure, des personnes qui m'ont vraiment encouragée sur mon chemin, beaucoup valorisée, beaucoup étaient dans cette idée « c'est super, tu peux arriver à faire ce documentaire, moi j'ai envie de parler pour ton projet ». Et ils ont commencé à expliquer « la pura vida ». Finalement, moi au début, je me dis « j'ai envie de rencontrer la zone bleue », et je me suis rendu compte que c'était finalement que j'étais plus à la quête de la joie, de la rencontre, de la magie, et que la zone bleue faisait aussi partie du projet, mais c'était pas l'essentiel. Parce que quand je suis arrivée, ben, ce qui m'a interpellée, c'est la magie des rencontres. C'est des personnes qui ont envie justement d'inspirer les autres, des personnes qui ont envie de partager leurs récits, des personnes qui ont envie de justement encourager et d'être dans cette dynamique joyeuse et positive. Et en fait, j'ai rencontré les habitants, je dirais, de la pura vida. Et la pura vida, ça veut dire vie pure. Et pour certains habitants, c'est une manière de saluer, de dire merci, et ça part de réelle signification. On va dire, on entend un peu pura vida partout. Alors que pour d'autres, c'est une philosophie de vie. C'est une manière d'être au monde, et c'est des personnes justement que j'ai rencontrées et qui avaient envie de le partager. Et c'est ça que j'ai trouvé assez magique. C'est ces rencontres, ces personnes inspirantes, ces personnes qui m'ont aidée sur mon chemin. Et c'est comme si je revenais avec un trésor, parce que c'est comme s'il m'avait... déjà, le pays en soi, il y a le soleil, il y a la jungle, il y a une biodiversité impressionnante, il y a les animaux. Donc moi, j'avais l'impression pendant un moment d'être sur un paradis, parce que j'avais la sensation d'être tout le temps encouragée, d'être valorisée, et de me dire, tu es sur la bonne voie, suis ton chemin, tout va bien, tu peux te faire confiance. Et c'était vraiment assez... interpellant pour moi que ça se fasse de manière assez condensée à un moment de ma vie. Et en fait, c'est aussi ça que j'ai voulu partager, ces rencontres, et aussi finalement ouvrir les champs des possibles. Et je sens que c'est vraiment la joie aussi qui est moteur de changement, et que lorsque je me sens en joie, en fait, je vais aussi quelque part être dans cette curiosité, avoir envie de partager avec les autres, et ça va faciliter le lien à l'autre et cette possibilité aussi de rencontre et ouvrir de nouvelles voies et de nouvelles possibilités que j'avais jamais envisagées. Et quand on regarde l'état du monde actuel, je sens que ce qui est important aussi, c'est d'imaginer des futurs désirables, que ça peut être différent, qu'il peut y avoir plus de solidarité, plus de liens, plus de joie, que peut-être même dans les écoles, on peut peut-être coopérer différemment. Et je sens à quel point j'avais aussi un décalage avec, avec ma famille par rapport à leur modèle à eux. Qu'est-ce qu'ils considèrent juste et qu'est-ce que moi je considère juste? Et là, il y avait vraiment aussi une rupture. Il y a eu une période aussi difficile, mais aussi pendant le voyage où j'ai désenchanté. Parce que je pense qu'au début, j'étais dans une phase d'émerveillement. Waouh, c'est la Formavida, c'est la Formavida. Un peu l'émerveillement, cette idée que waouh, c'est le paradis, tout va bien. Et je pense que c'était mon côté enfantin qui avait envie de retrouver mon innocence de mon enfance. Et pendant le voyage, j'ai eu un désenchantement et je me suis rendu compte que les problèmes étaient les mêmes au Costa Rica. Hein. Des inégalités, problèmes de justice sociale, des problèmes de violence, des problèmes liés au patriarcat, des problèmes dans l'éducation, de la maltraitance... Et sincèrement, j'en ai pleuré parce que je pense que j'étais dans une illusion et une idéalisation du pays. Et j'ai souvent utilisé ce mécanisme un peu de survie, d'idéaliser. Me dire « Waouh, là, il y a le paradis !» Ça arrive aussi quand je chante et tout ça, en fait, cette idée de « Waouh, il y a... » Et en même temps, c'est une réalité. Et je sens que accepter aussi cette ambivalence de la vie et d'accepter aussi qu'il y a des difficultés et que c'est aussi de ma responsabilité d'adulte de prendre soin et de cultiver plutôt la joie que plutôt chercher un remède miracle, remède magique. Et finalement, c'était l'idée, aujourd'hui, cette envie, quelque part, inspirer la joie, aussi la cultiver. Comment on peut chacun aussi, à notre échelle, avoir une capacité d'agir pour la cultiver. C'est pour ça aussi que je fais des formations pour les professionnels de l'enfance. Comment on peut former, ancrer aussi ces nouvelles dynamiques?
27: Tu parlais aussi à un moment donné. Donc déjà, je vais revenir sur le fait de partir seul. Hein, tu disais cette notion, les peurs qui étaient là, mais tu l'as faite, t'es partie toute seule.

0: Si tu peux revenir sur cette magie, hein, comment est-ce que toi tu l'as perçue, est-ce que tu l'as expérimentée aussi, et aussi sur cette peur que tu avais peut-être de partir seule en tant que femme, et comment est-ce que tu l'as transgressée, et qu'est-ce que tu as envie de dire à toutes celles qui ont aussi envie de faire un switch ou un changement de vie, mais qui peut-être traversent aussi ces peurs, parce que justement, voyager seule, c'est dangereux. En tout cas, c'est des fois les peurs des autres qu'on va prendre sur nous-mêmes.
1: Alors, je me suis rendu compte dans mon chemin thérapeutique que j'avais comme emmagasiné plein de croyances, plein de représentations, aussi des traumas familiaux qui pèsent en fait sur les femmes. En fait, je me suis rendu compte qu'une des croyances qui était assez importante et dont j'avais pas conscience, c'était limite sans un homme, tu n'es rien. Et c'était très douloureux en fait de m'en apercevoir parce que j'avais la sensation que j'étais autonome, que j'étais indépendante. Et en fait, il y avait comme en fait encore des éléments inconscients qui étaient là. Un peu comme si je pouvais pas être en sécurité autant que femme et que j'avais besoin d'un autre. Et des fois, c'est aussi, on le retrouve aussi dans les films, dans les romances. On a besoin de son prince charmant, on a besoin d'un autre. Et il y a aussi en fait beaucoup d'imaginaire autour du couple, autour, je dirais, d'un côté, avoir besoin de cet autre pour pouvoir être sur son chemin. Aussi je dirais, des projections, que ce soit de la famille, des autres, des stéréotypes de genre aussi, hein, fais pas ta princesse. Et pour revenir à cette question par rapport à l'insécurité, je sens que mon insécurité est liée à ces stéréotypes de genre et qui donc n'est pas fondée et que quelque part aujourd'hui, j'ai envie de me dire je suis en sécurité, je peux voyager seule tout en ayant cette prudence de respecter mes limites, de repérer dans quel environnement j'évolue, de quand même prendre en considération bien sûr la réalité. Mais je sens aussi à quel point il y a quelque chose de l'ordre de la représentation et aussi de nos imaginaires. Et je pense que plus on développe des imaginaires où les femmes peuvent être en sécurité dans les rues et qu'on développe des imaginaires, oui, ben les hommes peuvent être éduqués à être safe, sécurisant. Et je sens que ces insécurités sont liées au fait d'être une femme, oui. Et c'est aussi lié à des insécurités, pour ma part, très profondes, très archaïques. Et là, je suis en train de faire un documentaire sur la joie, sur cette puissance de vie, sur cette envie de se dire non, c'est possible, on peut créer des alliances, des coopérations entre femmes, femmes, hommes, entre hommes. C'est possible, on peut créer d'autres imaginaires. Il y a la possibilité peut-être de se sentir en sécurité, de créer des espaces de sécurité. Et en fait, je sens à quel point c'est un élan de vie qui m'anime et qui me donne envie justement d'avoir cette quête. Alors à un moment, je me suis perdue dans la quête de l'ailleurs et d'être dans cette recherche quelque part d'une perfection, je dirais, ou d'un absolu. Alors qu'aujourd'hui, je suis plutôt dans cette idée de balance et de se dire, il y a une réalité et ça, faut pas être dans le déni. Et les violences existent, les difficultés existent, les enfants maltraités. Et on a besoin de les protéger, on a besoin de défendre les droits. Ce sont des réalités qui existent dans notre société. Et c'est comment, en fait, il y a cette idée d'œuvrer différemment pour faire respecter ces droits, les droits du vivant, le droit des enfants, de protéger la joie, de protéger, en fait, cette vie. Et c'est plutôt ça aujourd'hui. Alors, ça va peut-être encore évoluer vers une autre compréhension du monde, hein. Je pense que ce que je suis en train de dire. Ben bien sûr, ça peut être complètement remis en question. Je suis aussi dans cette idée un peu d'exploration de la conscience et de cette idée que je découvre aussi des révélations me concernant le monde. Et en fait, c'est toujours en perpétuelle évolution et remise en question ce que je découvre aujourd'hui. Peut-être je vais faire un autre voyage et dans un an, je dirai autre chose, d'autres découvertes et d'autres possibilités. Et je pense que ça, c'est aussi important de ne pas considérer que j'ai compris. Je suis en train de comprendre et je suis en train d'explorer, je suis en train de voyager dans la vie et je suis en train

0: de me dire oui, ben c'est possible, oui, c'est possible de créer de belles alliances, oui, c'est possible de cultiver la joie, oui, c'est possible peut-être même de créer des, ben, de créer d'autres systèmes.
1: Annie, le documentaire s'appelle Pour Avida. C'est bien ça. Hein.
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1: Donc le documentaire s'appelle Pour Avida, un voyage vers la joie. Ce que j'entends aussi, c'est que finalement, de par ton parcours, ben, tu finalement crées ta réalité. Je trouve ça très beau, tu vois, de faire ce switch dans ta vie et te dire bon et maintenant et y aller quoi, y aller sans te poser de questions, te porter par cet enthousiasme et par la joie. Et réussir à incarner une forme de rêve. Donc voilà, merci d'être inspirante et de créer, d'aller au bout des idées qui germent en toi.
0: Ben merci. Merci de... Ben, je pense que le fait de le partager, ça me permet de l'ancrer. Donc merci à toi. Je ressens beaucoup de gratitude par rapport à ta curiosité, par rapport à ton intérêt, et aussi de partager ben, des podcasts... autour du voyage, autour des inspirations mutuelles. Et je sens à quel point, en fait, rien que le fait de pouvoir te le partager à d'autres, ça permet de l'ancrer dans la matière, de l'ancrer dans la réalité. Et là, ça me fait penser au pouvoir des mots, au pouvoir des récits. Comment un récit individuel peut inspirer le collectif. Et que, à travers des histoires... Il y a beaucoup de dystopies, on peut peut-être créer d'autres histoires. Et à travers des histoires, nous pouvons créer de nouveaux imaginaires et peut-être un futur plus désirable.
1: Et de nouveaux récits. Merci de nous faire rêver. À bientôt. Salut Annie.
0: Merci.
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1: Bonjour à toutes et à tous, Christina Silvero pour ce bulletin de Nu Info. À la une, le 81e débat général de l'ONU ouvre ses travaux. Guterres pointe quatre grandes épreuves pour l'humanité, la paix, le climat, l'intelligence artificielle et les inégalités. Lula fustige les forces réactionnaires alors que Trump vise l'Iran. Enfin, le partenariat pour le multilatéralisme, une nouvelle coalition en défense du droit international.
2: The fifth plenary meeting of the General Assembly.
1: À la tribune de l'Assemblée générale ce mardi à New York, Antonio Guterres a présenté pour la dernière fois son rapport de l'activité de l'organisation, donnant le coup d'envoi de la semaine de haut niveau. Pour ce dernier grand discours d'un mandat qui s'achève le 31 décembre, le secrétaire général a dressé un état des lieux sombre, tout entier placé sous le signe du pouvoir et fixant quatre grandes épreuves pour l'humanité, la paix, le climat, l'intelligence artificielle et les inégalités qu'il refuse de réduire à une question économique. Antonio Guterres.
3: On présente souvent les inégalités comme un enjeu économique. Or, c'est un enjeu de pouvoir. Le pouvoir de décider qui a ses chances, qui a accès aux ressources, qui a voix au chapitre. Jamais l'humanité n'a disposé d'autant de richesses, de savoir et de puissance technologique. Mais pour des milliards d'êtres humains, le progrès reste hors de portée. Ils observent la prospérité tout autour d'eux, mais pas dans leur propre vie. On leur dit que la mondialisation ouvre de nouveaux horizons. Eux ne connaissent que l'exclusion. On leur promet que la technologie ouvrira de nouvelles perspectives. Beaucoup redoutent qu'elles ne leur prennent leurs revenus. Pendant ce temps, des milliards de personnes sont toujours privées de l'essentiel, ce que les objectifs de développement durable visent à garantir à chacun. De quoi se nourrir, de l'eau potable, une éducation, un travail décent, des soins de santé, la dignité.
1: Antonio Guterres a promis de défendre les valeurs de la Charte de l'ONU et de ne jamais renoncer avant de quitter la tribune sous les ovations au terme de 10 ans à la tête des Nations Unies. Après le traditionnel discours d'ouverture du Brésil, au cours duquel le président Luiz Inácio Lula da Silva a notamment dénoncé les forces réactionnaires qui cherchent à normaliser les injustices, les États-Unis, pays hôte, ont pris la parole. Donald Trump a vanté son bilan économique et sécuritaire, ainsi que ses efforts pour mettre fin à plusieurs conflits. Après avoir évoqué Gaza, l'Ukraine et le Venezuela, il s'en est pris à plusieurs institutions internationales. Son avertissement le plus direct visait toutefois l'Iran, qu'il a qualifié de premier soutien du terrorisme. Il s'est dit confronté à un dilemme, conclure un accord avec Téhéran ou anéantir la République islamique. Donald Trump.
4: But I have a big decision to make.
5: Mais j'ai une décision importante à prendre. Un accord sera-t-il conclu avec l'Iran qui lui permettra de se reconstruire et de devenir un pays bien plus grand qu'il ne l'a jamais été, peut-être l'un des plus grands du Moyen-Orient, voire du monde? Ou vais-je anéantir la République islamique et le faire rapidement sans jamais lui donner la possibilité de tuer et de détruire à nouveau des populations et des pays? Vais-je les précipiter en enfer sans aucune chance de survie ni aucun espoir de grandeur pour les générations à venir? Mais je crois que nous conclurons un accord juste après les élections, car refuser n'aurait aucun sens pour eux. Ils attendent de voir mes résultats aux élections de mi-mandat. Ce qu'ils ne comprennent pas, c'est que je ne suis pas candidat. Je l'ai déjà été et j'ai remporté une victoire écrasante. Je resterai en fonction pendant encore 2 ans et demi. C'est le Parti républicain qui se présente et je vais l'aider. Mais moi, je ne suis pas candidat. Je n'ai accordé et n'accorderai aucune importance à ces élections dans ma décision concernant l'Iran. Elles n'entrent même pas en ligne de compte. La seule chose qui compte, c'est que l'Iran ne possédera jamais l'arme nucléaire.
1: La semaine de haut niveau, c'est également les réunions thématiques organisées en marge de l'Assemblée, à l'instar du sommet du partenariat pour le multilatéralisme lundi. Cette nouvelle plateforme entend défendre le droit international, soutenir l'ONU et former des coalitions capables d'apporter des réponses concrètes aux défis mondiaux. Dans un discours au nom du Premier ministre canadien Mark Carney, l'ambassadeur canadien David Lametti a cité le protocole de Montréal en exemple innovant pour montrer que des petits groupes de travail de pays de taille et de géographie variés réunis autour d'un problème précis peuvent faire avancer l'ensemble du système multilatéral.
6: Il y a aussi des exemples d'innovation. À l'origine, le protocole de Montréal était une solution technique ciblée. Les gouvernements, les scientifiques et l'industrie se sont attaqués à un problème précis en prenant des engagements concrets et mesurables. Il a ensuite été ratifié de façon universelle et la couche d'ozone est en train de se rétablir. Il a été conclu à Montréal et encore aujourd'hui, il est administré depuis un bureau à Nairobi.
1: Voilà, fin de ce bulletin de Nu Info. Merci de votre fidélité. À bientôt.

0: Bonjour à toutes et à tous. Vous écoutez les idées de sortie de Radio Alliance Plus. Le comité Nîmois du Mouvement pour la Paix vous donne rendez-vous samedi à la Maison du Protestantisme à Nîmes pour célébrer la Journée pour la Paix. Au programme, une présentation de l'exposition « Photos après la catastrophe d'Hiroshima » à 11h. L'occasion également de découvrir une exposition de dessins d'enfants sur la paix. À 15h, un temps de questions-réponses autour du thème « Si je vous dis faire la paix » en présence d'Alain Rouy, secrétaire national du Mouvement pour la Paix. Pour assister à cette journée, rendez-vous samedi à la Maison du Protestantisme, 3 rue Claude Brousson. Samedi toujours, la SMAC Paloma vous propose un concert de rap. Venez écouter Isha et Limsa Dolnay sur un plateau. Ils nous livrent un rap cru mais raffiné, où l'introspection et la réalité sociale croisent la virtuosité technique. La production soignée travaille des contradictions fécondes. Des instrumentales épurées, aux batteries sèches et claires, nappes légères, guitare clean, sur lesquelles les deux camarades livrent des textes sombres et sincères. La narration glisse dessus, parsemée de punchlines souvent profondes et politiques. Découvrez également en première partie STI. Artiste complet, STI est à la fois rappeur, auteur, compositeur et ingénieur du son. Il a fait ses armes au sein du collectif 75e Session et prépare actuellement son premier album studio. Une triade d'artistes à découvrir samedi à Paloma à 20h30. C'est le rendez-vous pour les amatrices et amateurs de danse à ne pas louper. Les arènes de Nîmes accueillent le spectacle Ulysse Marion du chorégraphe Dimitri Chamblas. Dans l'immensité des arènes, peuplées de présences invisibles, Marion Barbeau et Ulysse Zang, deux sublimes danseurs, livrent les récits intimes et fragiles de leur vie. La danse a façonné leur corps et leur âme. Elle habite le moindre geste, le moindre souffle. Cet art exigeant, ils en ont effectué l'apprentissage à l'Opéra de Paris, qu'ils ont tous les deux quitté pour tracer leur propre chemin. Marion Barbeau avec la comédie, Ulysse Zang en entrelaçant la musique, le mouvement et la nature. Sur la piste, chacun partage un solo d'une singularité fascinante, traversé par les souvenirs d'enfance, les déchirures et les fantômes des absents. Samedi et dimanche, des représentations à 14h puis à 18h. Pour prendre vos places, rendez-vous sur le site du Théâtre de Nîmes. C'était les idées de sortie de Radio Alliance Plus. Merci beaucoup pour votre écoute et votre fidélité. Je vous souhaite une agréable journée sur le 103.2 en DAB+ et sur notre site internet. On se retrouve dès demain pour de nouveaux rendez-vous.
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4: Nous continuons nos programmes avec Michel Jasse dans Théologie en liberté.
5: Théologie en liberté. En rangeant ma bibliothèque. Radio Alliance Plus, au micro Michel Jasse. Je ne range pas ma bibliothèque cette fois-ci. Je rencontre un ami avec qui je discute assez souvent et on s'est retrouvé quand je suis arrivé à Nîmes. On se connaissait quand nos deux fils étaient en classe ensemble. Et oui. j'étais aperçu plusieurs fois de loin, mais voilà, je savais que nos deux garçons.
6: Oui, ils étaient dans la même classe.
5: La même classe et ils s'appréciaient bien.
6: Marie Soboul.
5: Voilà.
6: Oui.
5: Et puis peut-être au collège, peut-être.
6: Ils au collège, ensemble. Sans doute. Mon fils est allé au collège. Voilà, là, il devait être. Révolution.
5: À la Révolution, ils étaient encore ensemble. Mmh. Voilà, alors, donc, j'ai. Et puis, depuis, Yvan, il s'agit de toi, Yvan Michel, avec le nom de famille Michel et ton prénom Yvan.
6: C'est ça.
5: Et en fait, donc, on a beaucoup discuté, philosophie, théologie, sociologie, en tant que Nîmois aussi tous les deux. Mmh. Tu n'es pas de famille protestante?
6: Pas du tout.
5: Bien que tu aies été entouré de protestants.
6: Oui.
5: Dans ton enfance aussi, parce que tu es issu de la Placette.
6: Mais à la Placette, dans le quartier où je vivais, qui était avec la Placette au centre.
5: Oui. Hein,
6: moi, je suis né rue de Lons-Oubéran.
5: Voilà. Oui.
6: Eh bien, il y avait des catholiques et des protestants.
5: Voilà.
6: Mais nous, c'est-à-dire les gens comme moi, c'est-à-dire du peuple,
5: hein,
6: les ouvriers, on s'en foutait complètement.
5: Ah ouais. Voilà.
6: Mais on savait
5: qu'il y avait
6: qu'il y avait cet antagonisme et ces gens différents. Et il y a un livre qui montre bien ce qu'est cette présence des deux confessions dans le peuple.
5: Oui.
6: C'est pareil à des enfants. T'en es grand écrivain, dis-moi, de Marc Bernard.
5: Oui,
6: parce qu'il montre comment, c'est ce que je voulais dire, les familles protestantes et catholiques se disputent les enfants du peuple.
5: Ah.
6: Ah oui.
5: Pour les animations paroissiales, quoi.
6: Pour les faire entrer dans
5: leur propre religion.
6: Dans leur confession.
5: Ah voilà. Oui, c'est ça, oui.
6: Et ce livre, pareil, il y a des enfants, met en scène ce conflit, cet antagonisme autour du petit héros qui est l'écrivain, lui, celui qui deviendra écrivain.
5: Oui.
6: D'accord. Et qui est parfaitement nîmois. Mais alors, on ne peut pas faire mieux. Quoi.
5: Et puis tu m'as expliqué, parce qu'on est ensemble, on a visité la Placette, on a fait le tour de ce quartier, tu m'as expliqué un peu tes souvenirs d'enfants, là, et puis aussi où étaient les catholiques, où étaient les protestants. En fait, il y avait quelques familles catholiques, mais un peu des bourgeois, finalement.
6: Ah, mais c'était plutôt des bourgeois.
5: Et en fait, il y a peu le reste des maisons.
6: D'ailleurs, je pense que les protestants étaient plus populaire.
5: Hein. Oui, c'est ça, oui.
6: Je crois.
5: Mais les bourgeois étaient au quai de la Fontaine, ils n'étaient pas à la Placette. Hein.
6: Voilà, c'est ça. Mais d'ailleurs, là-bas, nous n'y allions jamais.
5: Ah, voilà. Et puis, je crois qu'il y avait commencé à avoir quelques gitans.
6: Mais, ah, ben, c'était plein de gitans.
5: Ah, il y en avait, il y a plein, oui, c'est ça.
6: Oui, c'était la communauté nîmoise gitan habitait la Placette et toutes les rues alentours.
5: Voilà.
6: Et surtout, la fameuse rue Château-Fadaise.
5: Ah, c'est ça, oui.
6: C'est là qu'il y avait trois ou quatre familles qui habitaient dans le même couloir, juste à côté du fameux Château-Fadaise.
5: C'est ça.
6: Voilà.
5: Oui. En fait, donc, aussi nos itinéraires, parce que moi je suis nîmois d'origine, mais se sont un peu croisés parce qu'on n'était pas dans le même quartier, etc. Puis après coup, je suis devenu pasteur ici à Nîmes, mais ta connaissance m'a beaucoup intéressé. Et alors, ce qui est rigolo, c'est que toi, catholique du peuple, qui as vécu à côté de protestants du peuple, mais qui n'étaient pas forcément très religieux, mais enfin, la jeunesse qui était là.
6: Les mères protestantes étaient religieuses.
5: Ah, elles allaient au temple et les pères, ils allaient au café, comme les pères
6: catholiques. On les sentait, elles avaient beaucoup d'autorité, je trouve.
5: Ah oui, d'accord.
6: C'est une impression qu'on avait, parce que nous, les enfants, on allait partout, dans toutes les maisons.
5: C'est ça.
6: Et chez les protestants, on marchait sur la pointe des pieds.
5: Et alors, ce qui est aussi rigolo, c'est que du côté de ta maman, vous veniez d'une région du Luberon, qui était avec...
6: En fait, c'était... Oui, c'était du côté de ma mère, mais c'était son père.
5: Son père.
6: Qui était de Cucuron-les-Olivettes.
5: Voilà, c'est-à-dire que c'est le village catholique au milieu des villages protestants du Luberon.
6: Ah, ça, je ne le savais
5: et
6: pas.
5: Et alors, tu sais, j'ai pas mal travaillé aussi les Vaudois, et alors on parle de l'immigration des Vaudois issus du Piémont, hein, et qui sont devenus protestants. C'est une hérésie du Moyen-Âge, ils sont devenus protestants. Et en fait, dans le Luberon, les villages ont été protestants, sauf Cucuron, qui est un joli village, mais qui était le bastion catholique.
6: Tu as été toujours le
5: catholique, mais après, tu as quand même pas mal évolué, parce que je crois que tu n'es plus tellement catholique, mais tout en étant spiritualiste.
6: Pas du tout, oui.
5: Alors, tu vas nous parler un peu de ton histoire personnelle, et puis aussi, ce que je trouve intéressant chez toi, c'est que tu aimes la philosophie, tu as rencontré des personnes diverses, et puis tu as beaucoup philosophé avec les uns et les autres.
6: Oui.
5: Et dans cette période qui correspond à notre génération, c'est-à-dire que c'est il y a mai 68 et puis l'époque,
6: oui.
5: Le passage au nouveau siècle.
6: Oui.
5: Alors, donc, tu as rencontré beaucoup, tu connais tout le monde à Nîmes. Tu commences par qui?
6: Là, je commence par moi, en fait. J'étais un garçon plutôt intelligent à l'école.
5: Oui.
6: Et j'aimais l'école.
5: Oui.
6: Mais à la puberté, j'ai eu besoin de m'éclater. Donc j'ai arrêté l'école, je suis parti dans la rue. C'est important ça.
5: Ah.
6: Je suis parti dans la rue et ça s'est traduit que je me suis retrouvé en maison de correction sans avoir été un délinquant extraordinaire. Hein.
5: Oui.
6: C'était des broutilles, des choses d'enfant, quoi.
5: Oui.
6: Et je suis resté 2 ans à Agnan, c'est important de le dire.
5: Oui, Agnan dans l'Hérault.
6: Agnan dans l'Hérault, c'était la maison de redressement la plus célèbre de France.
5: C'est voilà. Ça, ouais.
6: Et qui était d'ailleurs très dure.
5: Oui,
6: je suis resté 2 ans.
5: Ouais.
6: Alors pourquoi je fais commencer mon histoire là? Parce que j'avais eu... à 13-14 ans, une vie de petit délinquant sans plus, quoi.
5: Oui.
6: J'avais quitté l'école. Oui. Et là-bas, enfermé,
5: ouais.
6: J'ai souffert.
5: Ah.
6: C'est vraiment... pour moi, ça a été terrible. Ça a été une épreuve terrible. J'ai découvert la lecture.
5: Ah oui, tu t'es mis à lire.
6: C'est là-bas que j'ai commencé à lire. D'abord, les grands romanciers.
5: Oui.
6: Et quand je suis sorti, la vie ne m'a pas paru si intéressante que ça.
5: Ouais.
6: Donc je me suis plongé dans la lecture.
5: C'est ça.
6: Et là, j'ai découvert la grande littérature,
5: puis la
6: philosophie. Et c'est à cette époque que j'ai rencontré, alors parmi les personnages
5: ouais.
6: remarquables que j'ai rencontrés, grâce à un ami qui était poète occitaniste,
5: oui.
6: le pasteur Zaroukian, que tu as connu.
5: Que j'ai connu à Montpellier, oui.
6: Et qui, à l'époque, pour moi, c'est un des hommes les plus remarquables, un des intellectuels les plus remarquables que j'ai rencontrés et qui m'a beaucoup apporté. Il avait une culture universelle. Hein. Il pouvait parler de littérature, de poésie, de philosophie. Il avait fait un diplôme sur Sartre, hein, c'est dire. Et de religion aussi, mais il n'était pas du tout prosélyte, quoi.
5: Enfin, oui, c'est ça.
6: Ouais. Pas du tout. Moi, un jour, je lui avais posé une question, parce qu'il m'intriguait, il me passionnait.
5: Oui.
6: Tu vas voir, c'est quand même intéressant. je lui ai dit, mais monsieur Zaroukian, vous qui êtes chrétien, comment se fait-il que vous lisiez Jean Genet, que vous y trouviez votre compte, quoi.
5: Oui.
6: Oh, il m'a dit, tu sais, Jean Genet, il prouve quelque chose qui est très chrétien, c'est que l'homme veut être aimé avant tout. Voilà.
5: Ah oui, c'est fort.
6: Ça a été sa réponse.
5: Oui. Oui, oui.
6: Et c'est une réponse qui m'avait impressionné. Donc c'était... ça a été une des premières grandes rencontres intellectuelles que j'ai faites, mais qui ne m'a pas du tout rapproché du christianisme ou du protestantisme.
5: Oui.
6: Le christianisme m'attirait.
5: C'est ça.
6: Quand j'étais jeune, quand j'ai commencé à lire, le christianisme m'a attiré. C'était la personne du Christ. Voilà.
5: Oui, oui.
6: Le Christ représentait vraiment pour moi...
5: Et son enseignement. Les paraboles, etc.
6: Oui, bien sûr, mais j'ai beaucoup lu les évangiles à cette époque.
5: Ouais.
6: Et en plus, donc c'est aussi à cette époque que j'ai découvert Hegel, lors d'un petit épisode carcéral. Et Hegel m'a conforté dans également rendu philosophe, d'abord, ça c'est vrai, oui. Ça a été une découverte, mais il m'a conforté dans la prédominance que je donnais à la pensée religieuse, voilà.
5: Oui.
6: Non mais si, c'est important de le dire, parce oui, oui. que je me souviens que mes copains ne me comprenaient pas sur ce point.
5: Oui.
6: Ils étaient plutôt philosophes, ou etc., etc., idéologues, et ils ne comprenaient pas, quand je voulais leur expliquer, que la religion touchait plus profondément l'humain, parce que ce n'était pas un enseignement de savant, voilà. C'est qu'elle s'adressait à l'homme immédiat, voilà. Et ça, c'était ce qui me touchait.
5: Ah oui, parce que c'est vraiment intéressant, parce que tu l'as vécu à l'époque un peu de 68, finalement.
6: Avant.
5: Un peu avant, ah oui, d'accord.
6: Juste un an avant.
5: Ah oui, oui, oui. Et après, parce qu'après, on a oublié que Hegel avait, il y a une dimension philosophique profonde.
6: Profonde.
5: Et un peu théologique, même beaucoup théologique.
6: Beaucoup.
5: Il est resté
6: mais d'ailleurs,
5: un chrétien luthérien.
6: Il sortait de là.
5: Oui, oui, oui.
6: Il sortait de là.
5: Il n'a arrêté aucun culte.
6: Oui, mais, oui.
5: Et alors, en fait, oui, alors tu as découvert, parce que c'est quand même pas facile à lire, Hegel, mais tu as pu rentrer dans cette
6: D'abord. Le livre qui m'a permis de le découvrir, c'est un livre que je crois accessible, pas à tous évidemment, mais qui est accessible. C'est La raison dans l'histoire. C'est une compilation de ses cours d'histoire.
5: Voilà. Ah oui.
6: D'histoire philosophique.
5: Et c'est vrai que c'est vaste, Hegel. On montre que pour lui, il y a Dieu, enfin, le Père, le Fils, l'Esprit, s'endort un peu dans l'histoire du monde, enfin, dans un mouvement dialectique.
6: Oui.
5: Il est dans le peuple, il est dans cette création d'un avenir.
6: Attends. Hegel, j'ai lu La raison dans l'histoire.
5: Oui.
6: Et ça m'a beaucoup éclairé. Voilà. C'était une découverte. Bon. Et puis après, j'ai lu La phénoménologie de l'esprit, qui est un livre beaucoup plus difficile, mais que j'ai gardé, pour ainsi dire, toute ma vie. Voilà. Et dans La phénoménologie de l'esprit, Hegel montre comment la conscience, qui commence dans la perception la plus élémentaire, aboutit au savoir absolu, qui est l'illumination de la connaissance de l'esprit. Voilà.
5: Oui, oui, oui.
6: Donc, la phénoménologie de l'esprit, c'est cette histoire de la conscience. C'est comme l'a dit Heidegger, qui a écrit un très bel article là-dessus,
5: oui.
6: C'est l'expérience de la conscience. Voilà. C'est la science de l'expérience de la conscience. Oui. Voilà. Et donc, qu'est-ce que c'est? Je vais te le dire rapidement, oui. Quand même. Donc ça commence dans la sensation, la perception, l'entendement, la raison et l'esprit. Voilà les cinq étapes,
5: voilà, oui.
6: Tu as compris.
5: Oui, hein? Oui, oui. Avec une évolution
6: voilà.
5: de l'être humain, le dialogue avec son prochain, jusqu'à l'esprit, quoi, finalement.
6: Jusqu'à l'esprit.
5: Qui est en nous et en dehors de nous, quoi.
6: Voilà. Et ce qui différencie Hegel des autres philosophes plus traditionnalistes.
5: Oui.
6: C'est qu'il n'y a pas chez Hegel ce partage entre le corps et l'esprit.
5: Oui.
6: Pour Hegel, la vie de l'esprit est action. Voilà. C'est l'action qui unit le corps avec son propre présent et le présent du monde. Tu me comprends ?
5: Oui. Enfin, moi, je ne suis pas un connaisseur d'Hegel, mais...
6: Non, ce que je veux dire, c'est que pour lui, il n'y a pas de division corps-esprit.
5: Oui, c'est ça, oui, oui, oui.
6: C'est la vie qui est dans le corps, qui est agissante et qui engendre la vie de l'esprit. Voilà.
5: Oui, c'est ça. Oui.
6: Mais et ça...
5: Au 19e siècle, beaucoup de protestants, des théologiens protestants étaient influencés étaient très proches d'Hegel.
6: D'Hegel, bien sûr, Hegel. Oui.
5: On pourrait dire que même Samuel Vincent, qui était un des premiers théologiens nîmois, qui dirigeait une revue en français sur la philosophie et la théologie, ben, il était hegelien. Après, il y a eu simplement, à la fin du 19e siècle, une redécouverte de Kant, qui lui est plus dualiste. Alors que
6: il est plus dualiste.
5: Alors que,
6: et moi, justement, je dis, le dualisme m'emmerdait.
5: Voilà.
6: Il m'emmerdait parce que je ne comprenais pas.
5: Oui.
6: Qu'est-ce que c'était cet esprit qui n'avait pas de corps, ce corps qui n'avait pas d'esprit, oui. cette opposition, ce oui, dualisme, oui. tu l'as bien dit. Oui, oui. Voilà. Tandis que chez Hegel, ça n'existe pas. Ça.
5: Voilà.
6: Chez Hegel, l'esprit, c'est l'action.
5: Et,
6: voilà. oui, oui.
5: Et c'est ce qu'on va... Après, l'hegelianisme sécularisé, on le comprend bien avec le marxisme. Avec le...
6: Ah, mais complètement.
5: Mais toi, donc, à un moment, ça a été ta découverte.
6: Mais c'était avant.
5: Voilà.
6: Avant.
5: Oui.
6: Justement, le marxisme est peu... Après mai 68, il est venu un peu me perturber, parce que forcément, je n'étais pas insensible au chant des sirènes du marxisme, oui. De la révolte populaire, etc. Mais moi, mon élément était dans le hegelianisme. Voilà. Ah oui.
5: Mais je crois que tu m'avais dit qu'à l'époque de 68, tu trouvais quand même que les gens qui étaient très, très engagés, etc., t'agaçaient un peu parce qu'ils simplifiaient un peu le
6: mystère. Mais moi, ils m'agaçaient beaucoup.
5: oui.
6: Ils ne m'agaçaient pas un peu.
5: Oui.
6: Et j'étais... J'étais, oui, en opposition même.
5: C'est ça.
6: D'ailleurs, ce n'étaient pas des gens très cultivés, sauf, évidemment, c'est un mouvement qui a gagné toute la vie intellectuelle française. Alors forcément, il y avait des grands écrivains, des sociologues, etc. Ils ont tous été gagnés par oui. cette pensée révolutionnaire. Mais en fait, le mouvement étudiant
5: oui.
6: qui a créé ce mouvement, oui. qu'on le veuille ou non,
5: oui.
6: ils étaient plutôt ignorants. Et justement, je voulais te dire quelque chose à l'autre fois où on en parlait, c'est que comme les médias, enfin les médias, les gens qui avaient le pouvoir,
5: oui.
6: ils le savaient que ces jeunes gens étaient assez ignorants.
5: Ah, ouais.
6: Et dans les interviews, moi je m'en rappelle très bien, dans les premiers jours de mai 68, ils les questionnaient exprès pour leur faire avouer quel était le contenu culturel de leur revendication.
5: Oui, là,
6: ils étaient très embêtés. Mais oui, parce que les chefs du mouvement... Moi, j'ai un bon ami, un Nîmois, donc, qui était, qui faisait partie de l'élite. C'est un copain de Cohn-Bendit, etc.
5: Oui.
6: Les Sauvageaux, Cohn-Bendit, celui qui a tenu pendant longtemps... Les trotskars, là.
5: Ah oui.
6: Tu vois pas
5: non,
6: qui...
5: Non, non, mais j'ai un problème avec les noms de famille.
6: Mais non, mais il était très connu. Il oui. a fait une carrière politique.
5: D'accord.
6: Et il était le chef du parti trotskiste.
5: Ah oui, d'accord. Oui, oui. Je vois qui tu veux dire, mais je te...
6: Krivine.
5: Krivine, ah oui. Ah, Lingard, d'accord, je pensais à un autre. Oui, OK.
6: Voilà, Krivine. Bon, donc, mon copain Jean-Marcel, qui est ni moi, est un passionné de journalisme, il était... très lié avec la tête pensante.
5: Ah, c'est ça.
6: Et c'était des gens qui n'étaient pas très cultivés.
5: Ah oui. Oui, oui.
6: En tout cas, ils n'avaient pas la culture classique que moi j'aimais.
5: Ah oui.
6: Et qui était ma passion.
5: Oui, tu avais lu Camus, tu avais lu Sartre, Heidegger. C'est vrai que tu avais passé beaucoup de temps à te plonger dans toutes ces... à la fois les littératures et la philosophie.
6: C'est-à-dire que... quand je suis sorti de maison de correction, je te l'ai dit l'autre jour, il y a eu trois choses qui m'ont marqué. Oui. D'abord, cette épreuve où j'ai fait l'expérience de la puissance du social. Quoi.
5: Oui.
6: Tu as beau être n'importe qui, on est obligé d'obéir. Quoi. Oui. On vit dans une société, on est obligé d'obéir. Oui. Donc ça a été une épreuve pour moi, parce que j'étais un gamin un peu sauvage. Quoi. Voilà. Oui. Puis il y a eu l'expérience de la sexualité et de l'amour.
5: Oui.
6: J'ai vécu une passion terrible. Ouais. Je ne vais pas entrer dans le détail, mais qui m'a démoli. Ouais. Et puis la mort de mon père. La mort de mon père. Mon père est mort subitement. Ah. Il était séparé de ma mère. Et...
5: Oui. Et il venait te voir à Agnan.
6: Ah, oui. J'ai toujours eu de bons rapports avec mon père, ouais. oui. Et ce qui est important, c'est cette mort subite.
5: Subite.
6: Voilà. C'est qu'un soir d'août 1963, je venais d'être libéré, et mon père, quelqu'un est venu à la maison, c'était 9h du soir, pour nous apprendre que mon père, qui vivait quand il venait à Nîmes chez sa maîtresse, avait eu un malaise grave. Et moi, j'ai dit, bon, ben, oui, d'accord, ben, ce que vous voulez, c'est de savoir si on va le prendre à la maison. Mmh. Voilà, puisqu'il y avait un problème. Mmh. Et il était là, il était dubitatif, ce type que je connaissais bien, d'ailleurs. C'était un type de la placette.
5: Oui.
6: Et j'ai dit, mais il n'est pas mort, quand même. Il m'a dit, si.
5: Ah, oui.
6: Et là, vraiment, pour moi, ça a été... ça n'a pas été un chagrin, ça a été beaucoup plus terrible, quoi.
5: Ah.
6: Ça a été ma première rencontre avec le réel.
5: Ah, c'est ça, ouais.
6: C'est...
5: Oui.
6: Et là, ça m'a... Du jour au lendemain, je suis devenu quelqu'un d'autre.
5: Ah.
6: D'ailleurs, la vie ne m'intéressait plus, quoi. Les autres ne m'intéressaient plus.
5: Oui.
6: Alors que j'avais été un petit gamin sauvage qui s'amusait avec tout le monde,
5: oui.
6: Du jour au lendemain, ça a été fini, quoi. Et donc, je me suis plongé dans la lecture.
5: Oh, oui, tu as continué.
6: Et là, j'ai beaucoup lu.
5: Oui.
6: Voilà.
5: Et sur le plan alors de la croyance religieuse, tu n'avais pas de compte à régler parce que tu n'étais pas de famille bien pratiquante.
6: Non, on ne m'avait pas emmerdé avec ça. Quoi,
5: c'est pas parce que ceux qui ont vécu 68 comme une rupture par rapport à un ancien monde, etc. Toi, ce n'est pas du tout ton cas.
6: Non, je n'étais pas du tout comme ça.
5: Voilà, tu savais qu'il y avait du religieux ici et là, mais qui n'était pas forcément très intéressant. Voilà.
6: Et je m'y suis intéressé parce que ma sensibilité me portait à m'intéresser au message chrétien, au contenu de... C'était le personnage du Christ qui me touchait. Quoi.
5: Oui.
6: Voilà.
5: Mais tu n'es pas pour cela rentré dans une vie très religieuse.
6: Pas du tout.
5: Mais alors, et en fait, tu m'avais expliqué aussi, alors donc c'est une sorte de libération, c'est Freud aussi qui t'a libéré un peu.
6: Ah, mais après.
5: Assez après. Ouais. D'accord.
6: Parce qu'après, il y a eu mai 68, et mai 68, en fait, je peux le dire, ça a été un problème pour moi. Je n'étais pas d'accord avec le désordre de leur pensée, hein.
5: Oui.
6: Parce que c'est vrai, ce qui est vrai, c'est que mai 68, était une révolution sociale qui a apporté des choses importantes, mais intellectuellement, c'était un grand désordre.
5: Oui.
6: Voilà. Et moi, j'étais un classique. J'aimais la culture classique, donc la littérature. De la poésie, j'avais une connaissance incroyable.
5: Ah oui,
6: j'avais lu les poètes du monde entier.
5: Ah, c'est formidable.
6: Ah oui, oui. Ouais. Ben, j'avais une telle passion.
5: Ouais.
6: Et puis, je dois le dire, je te l'ai dit l'autre jour, mon ami qui était l'ami du pasteur.
5: Du pasteur Zaroukian.
6: Zaroukian. Mon ami Jean-Louis Guin, qui était plus âgé que moi, et qui a été un peu à mettre à penser.
5: Ah oui.
6: C'est lui qui me disait, il m'avait écrit une fois, mais ce que tu as fait en 2 ans, ça relève du génie.
5: Voilà. Ah, oui.
6: Cette compréhension que tu as eue sans aide aucune comme ça, et c'est vrai parce que j'avais un enthousiasme, une telle passion des mots, de la littérature, de la poésie, que j'assimilais très facilement les choses les plus difficiles. Par exemple, je me souviens que la première fois que j'ai eu entre les mains des romans de le roman moderne, le nouveau roman, voilà. Et notamment Samuel Beckett. J'ai trouvé ça extraordinaire.
5: Ah, oui.
6: Ça m'a parlé tout de suite. Voilà. Donc, il faut comprendre ça pour savoir quelle sorte de jeune homme passionné et c'est intelligent, ça. Je le dis.
5: Voilà, oui.
6: J'étais, quoi. C'est important parce que partout où j'allais, je ne me retenais pas. Je livrais...
5: Ah, tu rentrais en dialogue avec les
6: autres. Ah oui, je parlais avec tout le monde.
5: Et c'est pour ça qu'il y a beaucoup de personnes qui t'apprécient, oui. Oui, oui.
6: Et voilà.
5: Oui, oui. Mais alors, en fait, oui, tu étais un philosophe et quelqu'un qui aimait la littérature, mais pas de façon livresque pour accumuler les diplômes et avoir...
6: Pas du tout. D'ailleurs, ce que j'ai appris dans cette période et par mon expérience, c'est comment se forme une véritable pensée.
5: Oui.
6: Avec l'aide des livres, mais pas substantiellement liés à la lecture.
5: C'est ça. Ouais.
6: La lecture venait après coup confirmer ce que, dans mon expérience, j'avais compris.
5: Ah oui, d'accord. Ouais.
6: C'est important.
5: Ouais.
6: Parce que justement, tous les gens avec qui je parlais, ils n'avaient des livres, des grandes pensées, qu'une connaissance livresque.
5: C'est ça.
6: Voilà. C'est...
5: Oui, alors après, tu as eu un boulot, tu es beaucoup déplacé dans tout le sud de la France.
6: Alors après... mai 68 m'a rendu malade, voilà, ça c'est...
5: Ah oui,
6: ça, faut le dire. Et c'est pour ça, tu as parlé de Freud, bon, je vais en venir.
5: Oui, alors vas-y.
6: Parce que, comme j'étais malade, vers 70, tu vois, je ne faisais plus rien. J'ai quand même réussi à continuer à lire, et autant que je me souvienne, c'est à cette époque-là que j'ai lu La recherche du temps perdu, qui est le plus grand livre de l'histoire de la littérature française.
5: Ouais.

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0: Quoi? Qu'est-ce que c'est? Michaela, c'est toi!
1: C'est moi!
0: Et tu viens de là-bas?
1: Oui, c'est votre mère qui m'envoie!

Après ces extraits de la Carmen de Georges Bizet, dirigé par Claudio Abbado, avec Placido Domingo et Hélène Contrebasse dans le rôle de Michaela, je vous propose de poursuivre avec cette magnifique partition qui est Les Pêcheurs de Perles, qu'on représente plus beaucoup, malheureusement, en France et ailleurs, qu'on n'enregistre plus. Mais comment dépasser certains enregistrements, notamment celui dirigé par Georges Prêtre, où on entend Nicolas Higueda en nadir, et puis Hélène Contrebasse dans le rôle principal féminin. Les Pêcheurs de Perles de Georges Bizet.

Nous venons d'entendre de larges extraits du des Pêcheurs de Perles de Georges Bizet, avec Ilana Kotroubas, Nicolas Higueda, l'orchestre de l'Opéra Comique, dirigé par Georges Prêtre. Pour finir, encore une contribution d'Ilana Kotroubas au répertoire français, La Louise de Charpentier, toujours avec Georges Prêtre d'ailleurs.

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3: Après cette Louise, qui a rarement été aussi bien chantée, Louise de Charpentier, et dirigée par Georges Prêtre, je vous propose de mettre un point final à cet hommage à Hélène Acotrobas avec une partition que j'adore. J'aurais été capable de vous la passer en entier, même si la contribution de Acotrobas ne dépasse pas les 4 minutes. C'est la musique de scène pour la Rosemonde de Franz Schubert. Et la romance de Rosemonde de Schubert, c'est divin. Et divinement chantée par Hélène Acotrobas, accompagnée par la Staatskapelle de Dresde, dirigée par Willy Boskowski.

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Jazz de cœur sur Radio Alliance Plus 103.2, sur Radio Système Vauvert et la Camargue, et puis aussi sur Déclic Radio, Tournon, Vienne et la Vallée du Rhône. Émission préparée et animée par Jacques Just. Aujourd'hui, nous vous présentons une émission, eh bien encore sur les festivals. Vous me direz, c'est la période pour parler des festivals. Et j'ai nommé cette émission, et je vous expliquerai ensuite pourquoi, les festivals de l'été proposent, donc c'est pour parler d'autres festivals. Oui, au cours de nos émissions précédentes, nous avons présenté les festivals de jazz qui ne sont pas trop éloignés de Nîmes. Je vous le rappelle, Jazz in Arles, le festival de Radio France Occitanie-Montpellier à Montpellier, Jazz à Vergès, l'ancien Jazz à Vauvert, Jazz à Junas, vous savez, près de Sommières, dans les carrières. Et nous avons diffusé les musiciens qui seront les vedettes de ces festivals, ou bien qu'ils deviendront, à notre avis. Donc, pas seulement les grandes vedettes, mais d'autres. Alors, il est tentant de parler des autres festivals connus. À côté de ceux dont je vous ai parlé, vous savez, il y a des grands festivals en France aussi. Jazz à Vienne, dans la vallée du Rhône, Jazz à Sète, dans l'Hérault, Jazz des cinq continents à Marseille, et puis peut-être le plus connu en France maintenant, Jazz à Marciac, donc dans le Gers. C'est l'occasion d'écouter d'autres musiciennes et d'autres musiciens. Nous allons le faire. D'abord, nous allons commencer par Eliane Elias. Oui, Eliane Elias. C'est une chanteuse, c'est une pianiste. Et elle vient à Sète, au Festival de Sète. Et au Festival de Sète, il y a de nombreux chanteurs. Il y aura Samara Joy, Diana Krall, Cécile McLaurin-Salvant, Naïma Giroux, la Montpellieraine, avec son quartet Naïma, et puis Eliane Elias. Alors, c'est une chanteuse, je vous l'ai dit, mais c'est aussi une excellente pianiste. Elle a joué notamment avec Stephead, avec les frères Breaker, et donc elle a fait des disques aussi en trio de piano, basse, batterie, et bien d'autres choses. Et alors, elle est très connue parce qu'elle est d'origine brésilienne, même si elle vit aux États-Unis, et donc elle chante beaucoup le folklore brésilien. J'allais dire le folklore, c'est un peu la musique brésilienne, donc tout ce qui est samba et tout ce qui est bossa nova. Mais, à mon avis, elle excelle surtout dans les standards de jazz. Et j'en ai choisi un pour vous faire écouter, qui s'appelle That's All. C'est sur le disque très connu Dreamer, donc Eliane Elias, That's All.

Après Eliane Elias, j'avais envie de passer à autre chose, vraiment. Et c'est un nouveau trio, original, qui a sorti un très très beau disque qui s'appelle The Get Down. Et il est composé de Laurent Coulondre, un des plus grands pianistes français actuels, bien qu'il y ait de notre région, et puis de Grégory Privat, qui vient plutôt des îles, donc des Caraïbes, qui est pianiste aussi, et puis du batteur des Caraïbes aussi, Arnaud Dolmen. Alors c'est original, parce que cette fois-ci, Laurent Coulondre, qui était excellent au piano, si vous vous souvenez de Michel on My Man, le disque consacré à Michel Petrucciani, eh bien là, il joue de l'orgue. Eh bien, il est aussi bon à l'orgue qu'au piano. Et vous allez voir, c'est un disque mais merveilleux. Et le morceau que j'ai choisi, c'est Merci Begin. Lui, il vient à 7, il va à foi. Enfin, le The Get Down, donc Laurent Coulondre, Grégory Privat et Arnaud Dolmen, ils sont invités dans tous les festivals. Donc, nous l'écoutons à l'orgue. Et vous allez voir, c'est une réussite exemplaire et très entraînante en même temps.

Vous le savez, dans le jazz, l'instrument loud, vous savez, qui ressemble à un luth, est devenu un instrument très très important. Et il y a beaucoup de musiciens, donc du Moyen-Orient, ou du Proche-Orient, et d'Afrique du Nord, du nord de l'Afrique du Nord, qui jouent de cet instrument. Je les cite, Dafer Youssef, Anwar Brahem, Mohamed Abou Zekri, lui qui est égyptien, Rabbi Abou Kail, qui est plus connu aux États-Unis, et puis on en trouverait d'autres, ce sont les plus connus. Et Dafer Youssef vient de sortir un disque, et il sera à Jazz, à Jean-Lépin, Antibes Jean-Lépin, il sera aussi à Vitrolles, plus près de nous, et aussi dans beaucoup d'autres festivals. Et il y a quelques années, il a publié un disque, un très très beau disque, qui s'appelle Birds Requiem, et j'avais envie de vous faire écouter justement une deuxième version du morceau Birds Requiem. C'est dans le disque, c'est la deuxième ou la troisième version, peu importe, mais vous

Vous savez que j'aime bien présenter des musiciennes. J'avais une chanteuse tout à l'heure, qui est une très grande pianiste. J'espère que vous l'avez. Eliane Lias, vous avez écouté aussi son solo de piano. Et là, nous allons présenter une autre musicienne, une grande saxophoniste, Lakeisha Benjamin. Je vous en ai déjà parlé, je vous l'ai déjà fait écouter. Mais c'est l'occasion, elle vient à Vienne, elle vient à Vitrolles, elle aussi. Et donc, vous le voyez, le jazz à Vienne, donc dans la vallée du Rhône. Et c'est une musicienne, à mon sens, très importante. Et je dirais à côté des Françaises, comme vous les connaissez, je vous les ai présentées aussi, comme Sophie Alour, Géraldine Laurent, Céline Bonacina et quelques autres, il y a ces deux musiciennes du monde anglo-saxon, Lakeisha Benjamin pour les États-Unis et Nubia Garcia pour l'Angleterre, et qui sont des saxophonistes très importants. Alors, elle fait une tournée en Europe. Nous pourrons l'écouter d'ailleurs à Nîmes au mois d'octobre, je vous le signale. Vous réserverez vos places à ce moment-là. Et pour vous donner une idée de sa tournée en France, nous allons écouter un morceau qui s'appelle Merci sur son disque Phoenix. Elle est accompagnée par Diane Reeves.

Parmi les musiciens qui tourneront dans les festivals enfants, il y a, on peut dire, un nouveau, il n'est pas tout jeune, mais un nouveau tromboniste qui s'appelle Robinson Coury. Alors c'est un musicien, un tromboniste, qui est en pleine progression. Il a une très grande diversité d'inspiration, il a une utilisation très originale des sourdines du trombone, et on peut dire que d'une certaine manière, il reproduit pas justement, il crée une manière d'utiliser sourdine, un peu comme Miles Davis l'avait fait pour la trompette. Il a une très grande virtuosité personnelle, une créativité musicale absolument manifeste. Je pense que nous tenons un futur très grand musicien de jazz, un peu comme pour l'accordéon Vincent Perani. Et je vais vous le faire écouter dans un morceau, j'allais dire, qui porte deux noms. Je vais vous expliquer pourquoi. Ça s'appelle « Ask Me No » à mon avis, parce que c'est vraiment le morceau de Thelonious Monk qui s'appelle « Ask Me No ». Mais sur le disque, il est marqué « Iguazu » comme les chutes d'eau. Et puis, il y a un autre morceau qui s'appelle « Les choses sont inversées » et qui me semble être beaucoup plus les chutes d'eau. Alors, vous le verrez, c'est un disque qui s'appelle « Frame of Mind » et je vous le dis comme « Ask Me No ». Écoutons.

Avec tout le bien que je vous ai dit des musiciens précédents, eh bien, nous allons essayer de continuer sur notre lancée. Et là, j'ai choisi un morceau qui s'appelle « La chaussée des géants ». Vous voyez, c'est bien nommé avec tous les musiciens que nous avons, les musiciennes que nous avons entendues auparavant. C'est un disque qui s'appelle « Joy », et vous l'avez deviné maintenant, c'est de Sophie Allour, la saxophoniste française, la saxophoniste ténor. Avec Géraldine Laurent, c'est vraiment la saxophoniste de toutes les réussites. Elle tourne cet été avec l'orchestre de Christophe d'Alsasso d'un côté et avec sa formation d'un autre côté. Nous allons écouter ce très très beau morceau, La Chaussée des Géants, qui est un peu un hommage à tous les musiciens que je vous fais écouter aujourd'hui. Alors, elle sera dans le Festival de la Drôme et aussi dans beaucoup d'autres festivals. À vous d'aller la chercher.

L'année dernière, au Festival de Radio France de Montpellier, il y avait eu beaucoup de concerts remarquables dans la partie jazz. Il y en avait deux qui l'avaient été aussi et très fortement. C'était la rencontre entre Arthur Teboul, le chanteur de Feu Chatterton, et le pianiste de jazz Baptiste Trotignon. Vous savez, ils ont sorti un disque sur les chansons françaises. Et les très belles chansons françaises, les plus connues. Et moi, j'avais regretté qu'il n'y ait pas un ou deux ou trois morceaux de Feu Chatterton, puisque c'était le chanteur de Feu Chatterton. Et puis, le Festival de Radio France avait fait jouer, après, le lendemain ou le surlendemain, le groupe Feu Chatterton. Et franchement, c'était une très belle réussite qui est le rapprochement entre les deux. Eh bien, cette année, Feu Chatterton est invité dans le plus grand festival de jazz de France, à Marciac. Vous voyez, c'est la suite. Et je voulais leur rendre hommage, parce que c'est un groupe qui vient de sortir un très beau disque, qui en a sorti, les deux précédents sont vraiment magnifiques. Et donc j'avais envie qu'on écoute une de leurs plus belles chansons, Avant qu'il y ait le monde, vous le verrez, qui est un peu sur les publics particuliers, les personnes qui ne vivent pas toujours dans le chemin qu'empruntent la plupart des gens. Et c'est vraiment très très beau. C'est sur le disque Palais d'Argile, Avant qu'il n'y ait le monde, écoutons Feu Chatterton.

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Pour terminer cette émission, pour terminer les festivals de l'été avec ce qu'ils proposent comme musique, je voulais vous présenter José James. C'est un chanteur. Je pense que c'est l'autre grand chanteur populaire avec Gregory Porter. Et sa voix, j'allais dire, moi, pour moi, sa voix est magique. Elle est comme quelque chose qui vous entoure, qui vous charme. Et c'est vraiment quelque chose de... On ne peut pas lui résister. Il y a quelque chose qui vous emmène avec sa voix. Alors, nous allons le vérifier. Hein, vous allez écouter. Ça s'appelle Isis et Osiris. Je ne vous traduis pas. Et c'est sur un de ses derniers disques, son dernier disque d'ailleurs, 1978, qui est l'année de sa naissance. Écoutons Isis et Osiris de José James.

Jazz de cœur se termine. Merci de nous avoir écoutés. J'espère que ces musiciennes et ces musiciens vous auront donné envie de les rejoindre dans les festivals ou bien de les écouter. Vous pouvez voir les sites des festivals pour la programmation, le programme complet, et pour la billetterie, si ça vous intéresse de rejoindre un de ces concerts. Vous pouvez retrouver tous les Jazz de cœur en podcast sur Radio Alliance Plus, avec la liste des CD et des morceaux diffusés. Rendez-vous pour un nouveau Jazz de cœur mardi dans 15 jours. Jazz de cœur est rediffusé le dimanche à 13h30. Cet été, nous rediffuserons des Jazz de cœur tous les mardis et tous les dimanches, forcément, le dimanche suivant, en juillet et en août. Bonne écoute, bonne fin de journée à l'écoute de Radio Alliance Plus 103.2 et allianceplus.fr. Et très bon été.

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